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2: Voici vos nouvelles, Arsenal Média. Un travailleur étranger établi en Beauce se retrouve sans emploi après avoir perdu son droit de travailler à son retour de France, où il s'était rendu pour assister aux funérailles de sa fille de 21 ans. Selon la presse, Laurent Favan attend le renouvellement de son permis de travail. Or, Immigration Canada confirme que son départ du pays a mis fin à son statut qui lui permettait de continuer à travailler pendant le traitement de sa demande. L'homme dénonce une situation qu'il qualifie d'inhumaine. Le planchiste de snowboard cross Jacob Lebel de Sainte-Marie fait son entrée au sein de l'équipe canadienne Next Gen pour la saison 2026 à 2027. L'athlète de 20 ans voit cette sélection comme une étape vers les Jeux olympiques d'hiver de 2030.
3: Moi, j'aurais envie de dire que oui, c'est le rêve olympique qui commence, là, surtout que l'on est à 4 ans des prochains. Moi, je trouve que c'est quand même un moment qui est bon là, pour entrer dans le système de l'équipe canadienne. Ça veut dire aussi plus de compétition, souvent en Europe, plus de camps, plus de temps sur la neige. Ça devient tout vraiment plus sérieux, là.
2: Il poursuit aussi une campagne de financement afin de soutenir les coûts de sa carrière sportive. Au retour des vacances de la construction, la CNESST rappelle l'importance de la prévention sur les chantiers. Selon la porte-parole Alison Ouellet, les lésions professionnelles ont l'habitude d'augmenter au cours des 4 semaines suivant les vacances.
4: Au cours des dernières années, ce que la CNESST a constaté, c'est qu'il y a une tendance à la hausse, donc une augmentation moyenne de 16% du nombre de lésions professionnelles au cours des 4 semaines qui suivent les vacances de la construction, comparativement aux 4 semaines qui précèdent les vacances de la construction.
2: Finalement, côté météo en Beauce, ce soir et cette nuit, c'est dégagé et le minimum est de 14 degrés.

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3: Voici vos nouvelles, Arsenal Média. Un travailleur étranger établi en Beauce se retrouve sans emploi après avoir perdu son droit de travailler à son retour de France, où il s'était rendu pour assister aux funérailles de sa fille de 21 ans. Selon la presse, Laurent Favant attend le renouvellement de son permis de travail. Or, Immigration Canada confirme que son départ du pays a mis fin à son statut qui lui permettait de continuer à travailler pendant le traitement de sa demande. L'homme dénonce une situation qu'il qualifie d'inhumaine. Le planchiste de snowboard cross Jacob Lebel de Sainte-Marie fait son entrée au sein de l'équipe canadienne Next Gen pour la saison 2026 à 2027. L'athlète de 20 ans voit cette sélection comme une étape vers les Jeux olympiques d'hiver de 2030.
4: Moi, j'aurais envie de dire que oui, c'est le rêve olympique qui commence, là, surtout que l'on est à 4 ans des prochains. Moi, je trouve que c'est quand même un moment qui est bon là, pour entrer dans le système de l'équipe canadienne. Ça veut dire aussi plus de compétitions, souvent en Europe, plus de camps, plus de temps sur la neige. Ça devient tout vraiment plus sérieux, là.
3: Il poursuit aussi une campagne de financement afin de soutenir les coûts de sa carrière sportive. Au retour des vacances de la construction, la CNESST rappelle l'importance de la prévention sur les chantiers. Selon la porte-parole Alison Ouellet, les lésions professionnelles ont l'habitude d'augmenter au cours des 4 semaines suivant les vacances.
5: Au cours des dernières années, ce que la CNESST a constaté, c'est qu'il y a une tendance à la hausse, donc une augmentation moyenne de 16% du nombre de lésions professionnelles au cours des 4 semaines qui suivent les vacances de la construction, comparativement aux 4 semaines qui précèdent les vacances de la construction.
3: Finalement, côté météo en Beauce, ce soir et cette nuit, c'est dégagé et le minimum est de 14 degrés.

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2: Voici vos nouvelles, Arsenal Média. Un travailleur étranger établi en Beauce se retrouve sans emploi après avoir perdu son droit de travailler à son retour de France, où il s'était rendu pour assister aux funérailles de sa fille de 21 ans. Selon la presse, Laurent Favant attend le renouvellement de son permis de travail. Or, Immigration Canada confirme que son départ du pays a mis fin à son statut qui lui permettait de continuer à travailler pendant le traitement de sa demande. L'homme dénonce une situation qu'il qualifie d'inhumaine. Le planchiste de snowboard cross Jacob Lebel de Sainte-Marie fait son entrée au sein de l'équipe canadienne Next Gen pour la saison 2026 à 2027. L'athlète de 20 ans voit cette sélection comme une étape vers les Jeux olympiques d'hiver de 2030.
3: Moi, j'aurais envie de dire que oui, c'est le rêve olympique qui commence, là, surtout que l'on est à 4 ans des prochains. Moi, je trouve que c'est quand même un moment qui est bon là, pour entrer dans le système de l'équipe canadienne. Ça veut dire aussi plus de compétition, souvent en Europe, plus de camps, plus de temps sur la neige. Ça devient tout vraiment plus sérieux, là.
2: Il poursuit aussi une campagne de financement afin de soutenir les coûts de sa carrière sportive. Au retour des vacances de la construction, la CNESST rappelle l'importance de la prévention sur les chantiers. Selon la porte-parole Alison Ouellet, les lésions professionnelles ont l'habitude d'augmenter au cours des 4 semaines suivant les vacances.
4: Au cours des dernières années, ce que la CNESST a constaté, c'est qu'il y a une tendance à la hausse, donc une augmentation moyenne de 16% du nombre de lésions professionnelles au cours des 4 semaines qui suivent les vacances de la construction, comparativement aux 4 semaines qui précèdent les vacances de la construction.
2: Finalement, côté météo en Beauce, ce soir et cette nuit, c'est dégagé et le minimum est de 14 degrés.

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2: Voici vos nouvelles, Arsenal Média. Un travailleur étranger établi en Beauce se retrouve sans emploi après avoir perdu son droit de travailler à son retour de France, où il s'était rendu pour assister aux funérailles de sa fille de 21 ans. Selon la presse, Laurent Favan attend le renouvellement de son permis de travail. Or, Immigration Canada confirme que son départ du pays a mis fin à son statut qui lui permettait de continuer à travailler pendant le traitement de sa demande. L'homme dénonce une situation qu'il qualifie d'inhumaine. Le planchiste de snowboard cross Jacob Lebel de Sainte-Marie fait son entrée au sein de l'équipe canadienne Next Gen pour la saison 2026 à 2027. L'athlète de 20 ans voit cette sélection comme une étape vers les Jeux olympiques d'hiver de 2030.
3: Moi, j'aurais envie de dire que oui, c'est le rêve olympique qui commence, là, surtout que l'on est à 4 ans des prochains. Moi, je trouve que c'est quand même un moment qui est bon là, pour entrer dans le système de l'équipe canadienne. Ça veut dire aussi plus de compétition, souvent en Europe, plus de camps, plus de temps sur la neige. Ça devient tout vraiment plus sérieux. Là.
2: Il poursuit aussi une campagne de financement afin de soutenir les coûts de sa carrière sportive. Au retour des vacances de la construction, la CNESST rappelle l'importance de la prévention sur les chantiers. Selon la porte-parole Alison Ouellet, les lésions professionnelles ont l'habitude d'augmenter au cours des 4 semaines suivant les vacances.
4: Au cours des dernières années, ce que la CNESST a constaté, c'est qu'il y a une tendance à la hausse, donc une augmentation moyenne de 16% du nombre de lésions professionnelles au cours des 4 semaines qui suivent les vacances de la construction, comparativement aux 4 semaines qui précèdent les vacances de la construction.
2: Finalement, côté météo en Beauce, ce soir et cette nuit, c'est dégagé et le minimum est de 14 degrés.

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Jeudi 6 août, vous êtes branchés au meilleur de la musique à Au 101.5. Alexis Lefebvre derrière le micro en remplacement de Jean-François Routier. Et comment votre semaine du retour au travail? Est-ce qu'il vous reste encore de l'énergie à ce moment-ci de la semaine? Ou bien la fatigue commence à se faire parce que au début, ça a bien été, on avait de l'énergie, on était de retour de vacances. Puis là, ben finalement, c'est comme essoufflé, puis... on a le goût de retomber en congé. C'est souvent ça, hein? Après une longue période de vacances, tu reviens au travail, OK, t'as de l'énergie, ça va bien. Mais plus ça va, plus ça chute. Puis la deuxième semaine, quand tu reviens, là, tu retrouves ton rythme que t'avais avant les vacances. Parlant de rythme, parlant de vitesse, ça va très vite dans certains dossiers de la Beauce, comme par exemple dans celui du Château-Beauce, parce que ça fait déjà plusieurs mois qu'on en parle, qu'il y a de plus en plus de nouvelles qui sortent, qu'il y a des mises à jour. Et hier après-midi, il y en a eu une. Je vous donne tous les détails sur ce dossier-là dans quelques instants dans vos 100 000 matins, en plus de vous parler de ce qui se retrouve ce matin sur mabeauce.com. Mais tout d'abord, voici Okoumé à Oh.

On s'en va faire 8400 km avec Christopher Bracken dans quelques instants, meilleur de la musique à 101.5. Mais juste avant, on va parler de ce qui retient l'attention ce matin sur mabosse.com. Et à la une, on parle du Château Beauce parce qu'il n'a plus son statut patrimonial depuis le 24 juillet dernier après une décision du ministre de la Culture et des Communications, Mathieu Lacombe. Je vous rappelle qu'il y a quelques mois, il y avait eu le ministre qui s'était déplacé ici en Beauce pour parler du château, qui avait dit, bon, là, ça va dépendre de son statut patrimonial. Qu'est-ce qu'il va faire? Va-t-il avoir un déclassement, oui ou non? Eh bien là, le déclassement de l'édifice et du site aura lieu. Et maintenant, la société Alzheimer, Chaudière-Appalaches, peut discuter avec la ville de Sainte-Marie pour déterminer la suite des choses. L'organisme souhaite trouver rapidement un projet viable afin d'éviter que le bâtiment demeure vacant, tout en rappelant que le déclassement ne signifie pas automatiquement sa démolition. Entre-temps, des mesures supplémentaires ont été prises pour limiter le vandalisme sur le site. Problème qui a un peu partout également, en Beauce et sur la rive sud de Québec, le vandalisme. Et parlant de déclassement, là, ça veut pas dire, comme c'est marqué dans l'article, que le château, c'est fini, puis on le démolit. Là. Il y a des gens qui étaient intéressés à acheter le château, à faire de quoi avec ça, à la société d'Alzheimer. Mais il fallait un déclassement pour faire une offre d'achat. Fait que ça va être à suivre au courant là, des prochains jours, prochaines semaines, prochains mois. Et justement, aux alentours de 8h10 ce matin, Benjamin Aubert, journaliste pour mabosse.com, va venir là, nous donner tous les détails sur ce dossier-là de comment ça a évolué depuis le point de presse qu'il y avait eu avec les différents ministres et depuis ce qu'on a appris hier par rapport au Château Beauce. Donc ça, c'est un sujet qui retient l'attention ce matin sur mabosse.com. Mais il y en a plein d'autres, comme par exemple le dossier d'Étienne Gourde, 29 ans de Saint-Bernard, qui a été arrêté hier matin et qui a comparu hier après-midi au Palais de justice de Québec pour faire face à une accusation de meurtre au premier degré en lien avec la mort de Nicolas Audet, survenu en février 2022 à Saint-Isidore. Il a été arrêté, comme je l'ai mentionné, plutôt hier dans la journée par la Sûreté du Québec. Gourde est demeuré détenu et devra revenir devant les tribunaux le 22 septembre prochain pour la suite des procédures. Aucun plaidoyer n'a été enregistré. Son arrestation met fin à une enquête qui a duré 4 ans. Sinon, on parle d'un homme de 52 ans qui est arrêté en lien avec un incendie criminel survenu dimanche dans un immeuble résidentiel du Vieux-Québec. Le suspect a été appréhendé mercredi après-midi par les enquêteurs du service de police de la ville de Québec et doit comparaître aujourd'hui au palais de justice. Ce qui s'est passé, c'est que l'incendie s'est déclaré dans un corridor commun d'un bâtiment du quai Saint-André et il avait été limité là, grâce au système de gicleurs. Aucun blessé n'a été rapporté, mais les résidents ont quand même dû être évacués. Sinon, on parle de deux hommes de 37 et 45 ans qui ont été arrêtés hier par le service de police de la ville de Québec dans le cadre d'une enquête liée au trafic de stupéfiants, aux menaces et à l'extorsion. Les arrestations ont eu lieu dans le secteur de Charlebourg et de Vanier pour des événements qui seraient survenus en juillet dernier. Des perquisitions ont permis de saisir notamment deux armes de poing, deux armes longues, plus de 160 grammes de poudre blanche et de la méthamphétamine, de l'argent comptant, du matériel associé au trafic de stupéfiants. Un suspect demeure détenu, tandis que l'autre a été libéré avec promesse de comparaître. Et finalement, le dernier sujet ce matin à surveiller sur mabosse.com, c'est qu'un Québécois accusé d'avoir facilité une activité terroriste ne fait plus partie des forces armées canadiennes. Marc-Aurel Chabot, qui était caporal à la base militaire de Valcartier, a été exclu de l'armée, mais le ministre de la Défense nationale refuse de préciser les raisons de cette décision. L'homme fait partie de trois accusés en juillet 2025 par la GRC dans une affaire liée à un présumé complot extrémiste anti-gouvernemental. Les accusations, notamment liées aux armes à feu et aux explosifs, n'ont toutes
pas encore été examiné par un tribunal à ce moment-ci. Donc ça aussi, ça se retrouve ce matin sur mabosse.com. 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Voici 8400 km, Christopher Bracken, à haut.

Francis de Grandpré est à venir au meilleur de la musique à 101.5. Mais juste avant, on va parler des prochaines élections du mois d'octobre. Parce que dans la région, ça s'est dessiné au courant des dernières semaines comme étant qui allait représenter chaque parti. Et le seul qui n'a pas encore là, de figure, de représentant, c'est la coalition Avenir Québec. Eux, ils vont dévoiler leur candidat la semaine prochaine, lundi. C'est ce qu'on a appris hier. En après-midi. L'annonce sera faite lors d'une conférence de presse du côté de Beauceville lundi prochain. La circonscription est à la recherche d'un nouveau député alors que l'actuel élu caquiste Luc Provençal a annoncé en mai dernier qu'il ne briguerait pas un troisième mandat. Alors là, quel est le candidat caquiste qui va rejoindre Patricia Drouin pour le Parti conservateur, Nancy Labbé pour le Parti libéral du Québec. Ça va être une lutte à trois. Il y en manque un qui sera annoncé lundi prochain. Et selon les plus récents compilations et sondages, le Parti conservateur du Québec sera actuellement en avance dans Beauce-Nord et Beauce-Sud. Je vous pose la question, est-ce que vous seriez prêt à donner un autre vote de confiance à la coalition Avenir Québec? Est-ce que le candidat va jouer un rôle dans votre vote du 5 octobre prochain? 418-387-105, 418-387-105. Voici Francis de Grandpré, si j'avais su au meilleur de la musique, à 101.5.

Il y a déjà quand même de l'action sur le boulevard Vachon, des voitures qui circulent à cette heure-ci, à 6h19. Donc, on va faire un petit tour de ce qui se passe sur le réseau routier de la Beauce. Oui, ça circule, mais c'est fluide. Tout est beau. Donc, si vous avez des choses à faire ce matin, si vous déplacez un tour pour vous rendre au travail, il ne devrait pas avoir de problème. Là, même du côté de Québec, là, Tablier-du-Pont, Pierre-Laporte, Tablier-du-Pont de Québec, tout est ouvert présentement. Donc, ça circule très bien dans la région. Mais si jamais vous remarquez quelque chose d'inhabituel, vous pouvez toujours me texter au 418-387-1015. On vient d'entendre Francis de Grandpré avec « Si j'avais su ». Et on va rester là, dans cette thématique country pour la prochaine intervention. Parce que je ne sais pas si vous avez vu ça passer. Le Zac Brown Band a fait de quoi de complètement débile, OK? Ils ont fait un spectacle du côté du Fenway Park de Boston, le domicile des Red Sox, et ils ont offert un cadeau de plus de 40 millions de dollars à tous ceux et celles qui étaient sur place pour le show. Oui, oui, vous avez bien compris. Le Zac Brown Band ont gâté tout le monde et au total, ça a coûté 40 millions de dollars. Ce qu'ils ont offert à la foule qui était sur place, c'est une croisière gratuite. Et quand je dis pour tout le monde, c'est pour tout le monde. C'était plus de 37 000 fans qui étaient rassemblés au Fenway Park de Boston. Eh bien, chacun d'entre eux a eu une croisière gratuite. L'annonce a été faite juste avant la chanson Same Boat. Puis d'abord, le monde pensait que c'était une joke, là, tu sais. We're all on the same boat. On va faire une croisière ensemble, nanana. Puis le monde dit, ah, c'est cool, tu sais, c'est une belle façon d'introduire la chanson. Puis à un moment donné, c'est comme, non, vous comprenez pas, là. On part tout en gang, là. Tout le monde qui est ici ce soir, là, je vous gâte. On s'en va tout en croisière ensemble. J'ai loué un bateau. Vous avez tout un billet. Je vous envoie vos infos. Ça sera pas long. On va rentrer en contact avec vous autres. Vous avez tout fait votre abonnement pour acheter des billets avec votre adresse courriel. On va communiquer avec vous. Vous allez recevoir vos billets de croisière. Et c'est vrai. Ils vont partir à bord d'un navire de Margarita at Sea. Et ils vont faire une excursion. Tout le monde ensemble, avec le Zac Brown Band. Et cette initiative-là s'inscrit dans le cadre de la tournée américaine Love and Fear du groupe, réalisée en partenariat, justement, avec la compagnie de croisière Margarita at Sea. C'est méchant beau cadeau pour tous ceux et celles qui étaient là-bas. Ça dit pas la croisière va être où, quelle sorte d'excursion ils vont faire, mais peu importe, là, entendre cette nouvelle-là que Zac Brown Band offre une croisière à tous ceux et celles qui sont allés le voir à un de leurs shows, ben, ça donne le goût d'assister à son prochain spectacle. Et parlant de spectacle, il y en a un qui se passe du côté de Trois-Rivières en ce moment qui rend hommage à un de nos plus grands musiciens québécois. Le spectacle du Cirque du Soleil en hommage à Jean Leloup. Peut-être que vous avez été le voir pendant vos vacances. Moi, je vous offre Jean Leloup, Paradis City. Ici même au meilleur de la musique, à O 101.5.

0: Alexis Lefebvre derrière le micro du meilleur de la musique à 1015. Et je vous rappelle que tout au long de l'émission, si vous voulez communiquer avec moi, c'est possible de le faire au 418-387-1015, 418-387-1015, que ce soit d'interagir à propos d'une des interventions, que ce soit de me dire que vous avez aperçu quelque chose sur le réseau routier. Peu importe, vous pouvez m'appeler d'ici la fin de l'émission. Ça va me faire plaisir de jaser avec vous autres. Restez branchés parce que dans quelques instants, Benjamin Aubert, journaliste pour mabosse.com, vous dit quels sont les dossiers à surveiller ce matin sur notre site de nouvelles. Entre autres, on a des nouvelles du côté du Château Beauce. Et je vous rappelle que pour être bien informé de ce qui se passe chez nous, vous pouvez là vous abonner à l'infolettre gratuite de mabosse.com. Tout ça et bien plus, c'est ce qui est à venir au meilleur de la musique dans vos...
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8: Bonjour, ici Benjamin Aubert. Voici vos actualités. Le Château Beauce a officiellement perdu son statut patrimonial, a pu confirmer mabeauce.com. Le ministre de la Culture, Mathieu Lacombe, a signé l'avis de déclassement de l'immeuble et du site le 24 juillet dernier. La société Eisheimer Chaudière-Appalaches, qui en est propriétaire, souhaite maintenant travailler avec la ville de Sainte-Marie afin d'établir la suite des choses. Elle indique souhaiter qu'une décision soit prise avant l'hiver et soutient que le déclassement n'est pas synonyme de démolition. La directrice générale Sonia Nadeau.
9: Si, par exemple, le projet qui tient la route puis qui est viable à court terme demande que la démolition, je sais pas moi, de la partie arrière infirmerie soit enlevée, ben quelque part, ça va pouvoir être considéré. Mais c'est pas, le but, c'est pas la société qui démolisse, là.
8: L'homme accusé du meurtre de Nicolas Audette est demeuré détenu après sa comparution hier au Palais de justice de Québec. Étienne Gourde, 29 ans, de Saint-Bernard, fait face à une accusation de meurtre au premier degré en lien avec l'homicide survenu en février 2022 à Saint-Isidore. Il est demeuré stoïque et n'a pas dit un seul mot lors de sa comparution devant le juge Jean-Félix Charbonneau. Son dossier reviendra devant le tribunal le 22 septembre prochain. La ville de Lévis lance une campagne de sensibilisation pour contrer le vandalisme dans ses parcs et bâtiments municipaux. Plus d'une cinquantaine d'incidents ont été signalés depuis le début de l'année, ce qui représente une augmentation selon l'administration. On écoute le coordonnateur des biens immobiliers de la ville, Simon Gauthier.
10: Auparavant, si on revient d'ici 3-4 ans, on parlait de périodes très ciblées dans l'année. Donc, quelques semaines à quelques mois. Là, ce qu'on peut voir, c'est réellement du vandalisme en continu, de différentes envergures, bien entendu, mais tout au long de l'année.
8: La campagne, d'une valeur de 45 000 $, vise à sensibiliser la population et à encourager les citoyens à signaler les actes de vandalisme. Voilà, c'est ce qui complète. 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
11: Aujourd'hui, en Beauce, on aura droit à une alternance de soleil et de nuages avec un maximum de 30 degrés, mais on pourrait ressentir jusqu'à 35 degrés. Pour la journée de demain, ça sera une alternance de soleil et de nuages avec 30 % de probabilité d'averse et un maximum de 30 degrés, mais demain, on pourrait ressentir avec le facteur humidex jusqu'à 37 degrés. Et présentement, ce début de journée en Beauce, il fait beau, beau soleil, très peu de nuages dans le ciel et il fait 14 degrés.
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11: 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Oh. Mano, la tribu de Dana, c'est ce qui s'en vient dans quelques instants. Au meilleur de la musique à O105. Restez là. Également, au courant des prochaines minutes, on va parler de l'association Baseball Beauce qui va célébrer ce samedi son 10e anniversaire.

Il y a une organisation sportive de la Beauce qui, en fin de semaine, célèbre son 10e anniversaire. C'est l'association de baseball Beauce Nord. Ça va se passer ce samedi 8 août dès 19h au stade Julien Fauché de Sainte-Marie. Et vous êtes invité à assister à un match du circuit Roger Brulotte, le plus haut niveau de baseball junior au Québec. Alors que les Alouettes de Charlebourg vont affronter les Diamants de Québec. C'est une association qui a été fondée en 2016, qui regroupe en date d'aujourd'hui près de 300 jeunes de 4 à 22 ans provenant de 7 municipalités de la Nouvelle-Beauce. Et au fil des années, il est devenu un acteur important du développement du baseball dans la région. Et l'événement d'en fin de semaine là, sera l'occasion de célébrer ces 10 années de passion, de bénévolat, d'engagement envers la relève sportive. Parce que oui, on développe plusieurs sportifs ici en Beauce, dont au baseball. Et la preuve qu'on aime ça, le baseball, la preuve qu'on entretient bien les terrains pour nos jeunes. Je sais pas si vous avez vu le reportage de Stéphane Turcot la semaine dernière, mais il y a un des plus beaux terrains de baseball qui se trouve dans la municipalité de Saint-Ange. C'est ce que l'organisation Baseball Québec a dit. Ils ont comme fait un palmarès des plus beaux terrains, puis ceux qui auraient besoin un peu plus d'amour, tu sais, pour faire vraiment là, un portrait global de comment se passe le baseball mineur au Québec. Et ça disait là, qu'un des terrains du côté de Saint-Ange, mais le terrain de baseball de Saint-Ange plutôt, est dans les plus beaux de la province. On l'entretient bien. Les bénévoles là-bas sont appréciés, ont beaucoup d'amour à donner. Fait que salutations à tous ceux et celles qui travaillent là, pour la ville de Saint-Ange, qui prennent soin du terrain de baseball. Votre travail a été remarqué. Puis c'est toujours une belle façon d'aller encourager les jeunes de chez nous. T'sais, je le disais, plusieurs sportifs beaucerons qui ont connu du succès au courant des dernières années, que ce soit Eliott Grondin, Marie-Philippe Poulin, que ce soit le Jacob Lessard que j'ai reçu en entrevue avant hier, puis il y en a plein d'autres là. Tu sais, Samuel Saint-Hilaire qui a signé là avec les Lions de Trois-Rivières cette semaine, l'ancien gardien de but du Phoenix de Sherbrooke et de l'Océanique de Rimouski. Fait que c'est une autre belle occasion là, tu sais, d'encourager notre élève beauceronne dans le sport, et ça se passe en fin de semaine, samedi 8 août au stade Julien Fauché de Sainte-Marie, si jamais vous êtes intéressé. À venir, Gabriel Fredette, mais tout d'abord, voici la tribu de Dana, au meilleur de la musique à 101.5 dans vos 100 000 matins.

0: Vous êtes branchés dans vos 100 000 matins au meilleur de la musique à 1015. Et voici ce qui est à la une du Journal de Québec ce matin. Premièrement, on parle que les jeunes Québécois sont de plus en plus nombreux à contacter Jeunesse J'écoute la nuit pour obtenir du soutien psychologique. Selon un récent rapport de l'organisme, les textos reçus pendant la nuit ont augmenté de 10 % au Québec en un an. Les jeunes abordent principalement des enjeux liés à l'anxiété, aux relations et à la dépression. L'organisme, qui offre un service gratuit et confidentiel 24 heures sur 24, indique recevoir maintenant un texto aux 90 secondes durant la nuit, et ça devrait augmenter également au courant des prochaines semaines, prochains mois, et leurs ressources devront également augmenter pour répondre à la demande. Je ne sais pas si vous en avez déjà entendu parler, ça avait fait jaser au courant des derniers mois. Tu sais, il y avait des pays en Europe qui disaient « Ah, l'âge minimal requis pour les médias sociaux, 16 ans, sinon t'as pas le droit d'en avoir, ta-ta-ta-ta-ta-ta. » Et on sait que les réseaux sociaux peuvent être un facteur de stress chez les jeunes. Fait qu'est-ce que c'est quelque chose qu'on devrait faire ici au Québec ou au Canada, en sachant maintenant que de plus en plus de jeunes qui sont préoccupés par l'anxiété et la dépression et qui contactent Jeunesse J'écoute? Je vous pose la question 88-387-105. Donc ça, c'est un des dossiers qui est discuté ce matin dans le Journal de Québec. Et un autre qui est discuté, c'est à propos d'une famille, d'une femme de 76 ans atteinte d'un stade sévère de la maladie d'Alzheimer, qui dénonce son arrestation et son passage en détention après une altercation dans une résidence pour aînés de Québec. Ce qui s'est passé, c'est que le 27 juin dernier, Christiane Tremblay a été menottée puis détenue une nuit au poste de police de Charlebourg après une intervention à la résidence de la Chambrère. Ce qui s'est passé, c'est qu'on a vu la dame là en train de se bercer dehors à l'extérieur, et les images de caméras de surveillance ont vu cette dame-là avoir une altercation avec une autre résidente. Elle s'est levée, l'a finalement giflée. Les policiers sont arrivés sur les lieux. La madame a été encore violente envers le personnel policier, ont donné des coups de pied aux policières qui étaient sur place, la madame les a giflés également. Les policiers l'ont menotté et emmené au poste. Ce que la famille dit, c'est c'était peut-être pas la bonne chose à faire, vu que c'est une vieille dame, 76 ans, Alzheimer, stade sévère, elle ne se reconnaît plus, elle ne se contrôle plus. Quand elle sent qu'elle est prise au piège, qu'est-ce qu'elle fait? Elle veut s'en aller de là, fait qu'elle se débat. Alors, ce qu'on dit, c'est que la police a mal agi peut-être dans ce dossier-là. Et selon toujours ses proches, elle aurait dû plutôt être transportée à l'hôpital en raison de son état de santé plutôt que de passer une nuit en prison. Et les services de police de Québec affirment ne pas avoir été informés de sa condition médicale lors de l'intervention. Mais depuis ce moment-là, la dame est aujourd'hui hospitalisée à l'Institut universitaire en santé mentale de Québec. Mais quand même, la famille demande des questions au service de police de la ville de Québec. Donc, c'est les deux dossiers qui sont à la une ce matin dans le Journal de Québec. Voici Gabriel Fredette, Le Bon Choix, au 105.
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1: Charlotte Cardin, bleu, jeans bleu, c'est ce qui est à venir dans vos 100 000 matins. Et je vous mentionne que ce matin, à 7h06, selon Québec 5h01, tout est beau sur le réseau routier de la Beauce, Lévis-Québec, rien à signaler. Même sur les deux ponts, la circulation est fluide. Si jamais vous remarquez quelque chose, vous pouvez toujours me contacter, par contre. 100 000
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Ici, vous connaissez quelqu'un qui a vu Charlotte Cardin en spectacle. Ce qu'ils vont vous dire, c'est « Ah, c'était tellement bon comme show. » Et tellement bonne, Charlotte. C'est un des spectacles à voir. Puis c'est vrai, c'est un des spectacles à voir ces temps-ci. Elle qui domine autant au Québec que partout dans la francophonie. Et ici, on parle de spectacles plus locaux qui sont à ne pas manquer.

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1: 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Voici Bleu Jeans Bleu, Scotch and Posh au Meilleur de la musique à O101.5. Restez branchés parce que dans quelques instants, ben, on s'informe des nouvelles nationales. Mais tout d'abord, Bleu Jeans Bleu à O101.5.

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0: Dans quelques instants, meilleur de la musique, on parle que la malchance s'abat à l'Omnium Banque Nationale, le tournoi de tennis. Est vraiment pas chanceux cette année, mais juste avant, Louis-Philippe Arnaud-Harel nous parle qu'il y a près de 392 véhicules volés qui ont été retrouvés par la GRC dans le cadre d'un projet pilote.
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3: Bon jeudi, c'est Louis-Philippe Arnoirel. La Gendarmerie royale du Canada indique avoir retrouvé 392 véhicules volés d'une valeur estimée à 28 millions de dollars grâce à un programme pilote de lutte contre la fraude lancé en juin 2025. Ce programme baptisé Projet No Cargo vise les réseaux criminels organisés transnationaux qui utilisent des données personnelles volées ou falsifiées pour obtenir des crédits automobiles et des contrats d'assurance. La GRC estime que ces manœuvres ont entraîné des pertes d'assurance d'environ 900 millions de dollars l'année dernière. L'un des principaux objectifs du projet No Cargo est d'identifier ces véhicules et d'empêcher leur expédition à l'étranger depuis les ports canadiens. Des saisies ont eu lieu à Halifax, Montréal, Toronto et Vancouver. Par ailleurs, un Québécois, Marc-Aurel Chabot, accusé l'an dernier d'avoir facilité une activité terroriste, ne fait plus partie des forces armées canadiennes. Il est l'un des trois Québécois inculpés pour un complot antigouvernemental visant à créer une milice et à commettre des actes terroristes dans la région de Québec. Au moment des accusations, il servait à la base de Valcartier, mais son exclusion a été confirmée par le ministère de la Défense nationale sans plus de détails. Un quatrième suspect lié à cette affaire est toujours membre des forces, mais sans fonction militaire. Et pour terminer, toujours au judiciaire, mais à l'international, la mère de Mélina Fratoline a envoyé de nombreux messages au père de sa fillette la nuit où sa disparition à 9 ans a été signalée. La police de l'État de New York a extrait des données du téléphone de Luciano Fratoline, notamment la géolocalisation, les messages textes et l'historique des appels. Ces données indiquent que le téléphone est resté immobile pendant environ une heure dans la zone rurale de l'État de New York où le corps de Mélina a été retrouvé plus tard. Elle démontre également que la mère de la fillette, Cali Galanis, demandait des nouvelles et tentait de contacter Fratoline de plus en plus fréquemment. Il a plaidé non coupable du meurtre au deuxième degré de sa fille. C'est ce qui complète vos actualités Arsenal Média. Passez une bonne journée sur nos ondes.
4: En sport, on peut dire que la malchance s'abat sur l'Omnium Banque Nationale parce que du côté de Montréal, le Canada n'a plus aucun représentant dans le tableau masculin après une série de revers et de blessures. Les six Canadiens inscrits au tournoi ont tous été éliminés avant la fin du deuxième tour après les défaites de Duncan Chan, Lam Darcy, Alexis Gallarneau, le forfait de Denis Shapovalov, Gabriel Diallo. C'est maintenant Félix Auger-Aliassim qui, hier soir, a dû se retirer du tournoi en raison d'une blessure au dos. La directrice du tournoi, Valérie Tétrault, parle d'une série de malchances pour les joueurs canadiens. Ça veut donc dire qu'il reste seulement un représentant de l'Unifolié. Elle dispute ses matchs du côté de Toronto et c'est Leila Fernandez qui, elle, a signé une victoire hier face à la Mexicaine Renata Zazura. La 30e tête de série l'emporter en deux manches de 6-2 et 6-2 sur le court à Toronto. Fernandez affrontera maintenant la Russe Mira Anderva, 5e joueuse mondiale au 3e tour du tournoi, avec l'objectif de poursuivre son parcours. Ils ont eu 4 affrontements au courant de leur carrière, 2 victoires de chaque côté, la dernière remportée par la Russe. Sinon, dans la MLB, les Blue Jays ont gagné hier face aux Astros par la marque de 5-4. Les Red Sox ont battu les White Sox 4-0 et les Yankees ont perdu face aux Cardinals 3-1. Aujourd'hui, les matchs à surveiller, Blue Jays, Cubs à 14h10, White Sox, Red Sox à 19h10. Et finalement, on parle de la Coupe Linka-Gretzky parce que le Canada a complété le tour préliminaire avec une 3e victoire consécutive en battant la Suède 7-4 hier soir. Le Québécois Alexis Joseph a inscrit son premier but du tournoi en 3e période en plus d'avoir récolté des points. Dans chacun des matchs précédents, les Canadiens ont dominé la Suède et ont marqué notamment 5 buts en première période et terminent la phase de groupe avec une fiche parfaite. Ils affronteront maintenant la Finlande en demi-finale demain soir. Niveau météo dans la région, ce sera une alternance de soleil et de nuages aujourd'hui. Maximum 30 degrés, mais on pourrait ressentir jusqu'à 35. Et vendredi, ce sera une alternance de soleil et de nuages avec 30% de probabilité d'averse. Maximum 30 degrés, mais demain, on pourrait ressentir jusqu'à 37 degrés. Et présentement en Beauce, il fait 15 degrés.
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À cette heure-ci, sur les routes de la région, tout se passe bien, que ce soit du côté là, des ponts de Québec, de Lévis ou de la Beauce. Rien de majeur à signaler, mais si jamais vous remarquez quelque chose d'inhabituel, 418-387-1015. À venir, Tame Impala avec son succès Dracula. Également, au courant des prochaines minutes, on va faire un petit tour de ce qui se passe sur notre site de nouvelles, mabeauce.com. Il y a du nouveau, entre autres, avec le Château Beauce. Je vous donne tous les détails dans quelques instants. Mais tout d'abord, les amateurs de rock seront comblés en ce début de journée avec la bande de Dave Grohl. Voici les Foo Fighters qui nous offrent un de leurs plus grands succès en carrière. Learn to Fly dans vos 100 000 matins au meilleur de la musique à haut.

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2: Oh. Mabosse.com, c'est le site de nouvelles ajouté à vos favoris sur les différents navigateurs web. Parce que sur ce site de nouvelles-là, vous allez savoir tout ce qui se passe dans la région. Comme par exemple, ce qui se passe par rapport au Château Beauce. Ça fait des mois, voire des années que ça dure. Je sais pas si vous vous en rappelez. Mais il y a quelques mois, je pense que c'était même l'été dernier, il y avait des ministres qui étaient venus présenter c'était quoi la suite du Château Beauce. Qu'on allait avoir des détails au courant des prochains mois, eh bien là, on a des détails. Le Château Beauce n'a plus son statut patrimonial depuis le 24 juillet dernier, après une décision du ministre de la Culture et des Communications, Mathieu Lacombe. Le déclassement de l'édifice et du site permettra maintenant à la Société Alzheimer Chaudière-Appalaches de discuter avec la ville de Sainte-Marie pour déterminer la suite des choses. L'organisme souhaite trouver rapidement un projet viable afin d'éviter que le bâtiment demeure vacant, tout en rappelant que le déclassement ne signifie pas automatiquement sa démolition. Entre-temps, des mesures supplémentaires ont été prises pour limiter le vandalisme sur le site. Parlant de vandalisme, c'est quelque chose qui est de plus en plus présent sur le territoire de Lévis et de la Beauce. Au courant des derniers jours, on vous a parlé d'une nouvelle sur mabosse.com, comme quoi il y avait là du vandalisme qui avait été fait avec des projectiles qui ressemblent à des projectiles de balles de golf dans certains secteurs. Du côté de Lévis également, il y aurait des actes de vandalisme. Et on va parler de ça tout à l'heure aux alentours là, de 8h05 minutes avec Benjamin Aubert, en plus de parler là, du Château Beauce. Autre nouvelle qui retient l'attention ce matin, c'est le dossier d'Étienne Gourde, lui qui a été arrêté hier matin du côté de Saint-Bernard. Mercredi après-midi, c'est-à-dire hier après-midi, il a comparu au palais de justice de Québec pour faire face à une accusation de meurtre au premier degré en lien avec la mort de Nicolas Audet, survenu en février 2022 du côté de Saint-Isidore. Gourde est demeuré détenu et devra revenir devant le tribunal le 22 septembre prochain pour la suite des procédures. Aucun plaidoyer n'a été enregistré. Son arrestation met fin à une enquête qui a duré 4 ans et le service de police, la GRC, a dit que ce type d'enquête-là, cette arrestation-là, hier, peut donner vraiment là un soupir de soulagement non seulement à cette famille-là, mais également aux autres familles qui, depuis des années, attendent que leur dossier respectif soit clos, qu'on trouve qu'est-ce qui s'est passé. Et la GRC, hier, a mentionné, vous voyez, c'est pas parce que ça fait 4, 5, 6 ans qu'on n'a pas trouvé ce qui s'est passé, qu'on arrête de faire des recherches. On continue, puis on va trouver ce qui s'est passé dans votre situation. Sinon, on parle d'un homme de 52 ans qui a été arrêté hier en lien avec un incendie criminel survenu dans un immeuble résidentiel du Vieux-Québec. Le suspect a été appréhendé mercredi après-midi par des enquêteurs du service de police de la ville de Québec et doit comparaître aujourd'hui au palais de justice. Ce qui s'est passé, c'est que l'incendie s'est déclaré dans un corridor commun d'un bâtiment du quai Saint-André. Il a été limité en raison du système de gicleurs. Et avec ça, ben ça fait qu'aucun blessé n'a été rapporté. Mais par contre, par mesure préventive, on a sorti les résidents. Ils ont été évacués. On a arrêté l'homme. Et l'homme fait face à des accusations d'incendie criminel, de méfait et de possession de manière incendiaire. Parlant de possession, il y a deux hommes du côté de Québec qui ont été arrêtés, qui, eux, se sont fait arrêter dans une enquête liée au trafic de stupéfiants, menaces, extorsions. Et on a trouvé plusieurs objets chez ces deux individus-là lors d'une perquisition qui ont permis notamment de saisir 2 armes de poing, 2 armes longues, plus de 160 grammes de poudre blanche, de la méthamphétamine, de l'argent comptant, du matériel associé à du trafic de stupéfiants. Un des deux suspects demeure détenu, tandis que l'autre a été libéré sous promesse de comparaître. Et finalement, on parle d'un Québécois accusé d'avoir facilité une activité terroriste qui a été expulsé des forces armées canadiennes. Marc-Aurel Le Chabot, qui était caporal à la base militaire de Valcartier, a été exclu de l'armée en raison d'avoir facilité une activité terroriste. Mais le ministère de la Défense nationale refuse de préciser là les raisons de la décision. Là, on dit que c'est à cause de ça, mais pour qu'on l'expulse plus en détail, on ne le dit pas. L'homme fait partie des trois Québécois accusés en juillet 2025 par la GRC dans une affaire liée à un présumé complot extrémiste antigouvernemental. Les accusations, notamment liées aux armes à feu et aux explosifs, n'ont pas encore été examinées par un tribunal. Fait que ce sont les dossiers qui retiennent l'attention ce matin sur maboss.com. Et comme vous le savez, l'actualité évolue, ne prend jamais de congé. Tu sais, il n'y a pas de vacances de la construction pour l'actualité. 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C'est avec votre adresse courriel. Puis ce que ça va faire, c'est qu'à la fin de la journée, vous allez vraiment recevoir un résumé complet de ce qui a été jasé aujourd'hui en Beauce, ce qui retient l'attention. À venir au meilleur de la musique à O101.5, les trois accords avec Marrakech. Mais tout d'abord, voici Arpin Lépine et son succès Chance dans vos 100 000 matins au meilleur de la musique à O101.5.

Le 5 octobre prochain, c'est les élections au Québec et dans la région. Ben, il y a déjà des partis qui ont choisi leurs candidats et ces candidats, candidates-là, ben, font des vidéos pour promouvoir leur parti, pour promouvoir leur candidature. C'est le cas de Patricia Drouin avec le Parti conservateur et de Nancy Labbé avec le Parti libéral du Québec. Mais il y a personne qui représente la coalition Avenir Québec pendant que ces deux femmes-là, eux, sont sur le terrain, sortent pour les élections du 5 octobre prochain. Mais du côté de la coalition Avenir Québec, on dit qu'on a trouvé la personne qui va nous représenter comme candidat-candidate et elle sera ou il sera présenté lundi prochain. Je vous rappelle que la circonscription est à la recherche d'un nouveau député parce que l'actuel élu caquiste Luc Provençal a annoncé en mai dernier qu'il ne briguerait pas un troisième mandat. Donc, qui sera la personne choisie par la coalition Avenir Québec pour remplacer Luc Provençal? Eh bien, ce sera dévoilé lundi prochain dans un point de presse qui aura lieu là du côté de Beauceville. Et selon les plus récents sondages dans la région, le Parti conservateur du Québec serait actuellement en avance autant dans Beauce-Nord que dans Beauce-Sud. Et moi, la question que j'ai envie de vous poser, c'est avec ce point de presse-là de lundi prochain, cette candidature-là du remplacement de Luc Provençal, est-ce que ça va comme monter votre intérêt envers la coalition Avenir Québec? Est-ce que en octobre prochain, vous pourriez faire confiance à la coalition Avenir Québec, tout dépendamment de c'est qui le candidat ou la candidate? Parce qu'on sait qu'en Beauce, on est beaucoup pour le candidat. Oui, le parti, le chef, c'est important, mais dans la région, on le sait, le candidat prend beaucoup de place. Alors, si le candidat annoncé la semaine prochaine est quelqu'un d'aimé dans la région, est-ce que vous pourriez voter pour la coalition Avenir Québec malgré tout ce qui s'est passé au courant des derniers mois, des dernières années? J'ai envie de poser la question. 88-387-1015, 88-387-1015. Est-ce que cette personne-là qui sera annoncée la semaine prochaine se lance dans une cause perdue? Je sais que ça peut sonner fort comme ça, mais pour certaines personnes, ça peut sembler être le cas. Donc, je vous pose la question. 88-387-115, 88-387-115. Dans quelques instants, c'est les nouvelles avec Benjamin Aubert. Mais tout d'abord, voici les trois accords. Marrakech, au meilleur de la musique, à O-105.

0: Hier, je vous ai parlé d'une famille de 12 personnes qui sont coincées au Mexique en raison de la grève de WestJet. Eh bien, on a appris au courant des dernières heures qu'il y a des beaucerons qui sont dans la même situation. On en reparle au courant des prochaines minutes dans vos 100 000 matins. Mais tout d'abord, les nouvelles régionales avec Benjamin Aubert à au 101.5.
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10: Bonjour, ici Benjamin Aubert. Voici vos actualités. Le Château Beauce a officiellement perdu son statut patrimonial, a pu confirmer mabeauce.com. Le ministre de la Culture, Mathieu Lacombe, a signé l'avis de déclassement de l'immeuble et du site le 24 juillet dernier. La société Alzheimer Chaudière-Appalaches, qui en est propriétaire, souhaite maintenant travailler avec la ville de Sainte-Marie afin d'établir la suite des choses. Elle indique souhaiter qu'une décision soit prise avant l'hiver et soutient que le déclassement n'est pas synonyme de démolition, la directrice générale Sonia Nadeau.
11: Si, par exemple, le projet qui tient la route puis qui est viable à court terme demande que la démolition, je ne sais pas moi, de la partie arrière-infirmerie soit enlevée, bien, quelque part, ça va pouvoir être considéré. Mais c'est pas, le but, c'est pas la société qui démolisse, là.
10: L'homme accusé du meurtre de Nicolas Audette est demeuré détenu après sa comparution hier au Palais de justice de Québec. Étienne Gourde, 29 ans, de Saint-Bernard, fait face à une accusation de meurtre au premier degré en lien avec l'homicide survenu en février 2022 à Saint-Isidore. Il est demeuré stoïque et n'a pas dit un seul mot lors de sa comparution devant le juge Jean-Félix Charbonneau. Son dossier reviendra devant le tribunal le 22 septembre prochain. La ville de Lévis lance une campagne de sensibilisation pour contrer le vandalisme dans ses parcs et bâtiments municipaux. Plus d'une cinquantaine d'incidents ont été signalés depuis le début de l'année, ce qui représente une augmentation selon l'administration. On écoute le coordonnateur des biens immobiliers de la ville, Simon Gauthier.
12: Auparavant, si on revient d'ici 3-4 ans, on parlait de périodes très ciblées dans l'année. Donc, quelques semaines à quelques mois. Là, ce qu'on peut voir, c'est réellement du vandalisme en continu, de différentes envergures, bien entendu, mais tout au long de l'année.
10: La campagne, d'une valeur de 45 000 $, vise à sensibiliser la population et à encourager les citoyens à signaler les actes de vandalisme. Voilà, c'est ce qui complète. Pour d'autres manchettes, consultez mabosse.com.
13: Aujourd'hui en Beauce, on prévoit une alternance de soleil et de nuages avec un maximum de 30 degrés, mais on pourrait ressentir jusqu'à 35 degrés dans la région. Demain, ça sera une alternance de soleil et de nuages avec 30% de probabilité d'averse, maximum de 30 degrés, mais demain, il va faire encore plus chaud. On pourrait ressentir jusqu'à 37 degrés demain en Beauce. Une belle façon de terminer la semaine. Et présentement, dans la région, il fait 15 degrés.
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13: Une famille de la Beauce est présentement coincée au Mexique par rapport à la grève de WestJet. Quelle est leur solution? Qu'est-ce qu'ils font? Combien ça leur coûte rester quelques jours de plus du côté du Mexique? Je vous donne tous les détails dans quelques instants. Après Somber à eau.

Vous êtes à l'écoute des 100 000 matins au meilleur de la musique à O101.5. Et en début de semaine, le dossier qui retenait l'attention, c'était par rapport à la grève de WestJet. On sait que dans la nuit de samedi à dimanche, il y a eu une grève qui a été déclenchée par les agents de bord de la compagnie aérienne. Et après ça, très peu de temps après, il y avait déjà une entente de principe qui était survenue entre les deux parties. Et là, on commençait à rapatrier là les gens à l'extérieur du pays, de les ramener ici. Mais c'est vraiment au compte une goutte, là, tu sais. On n'a même pas donné de détails sur l'échéancier, de combien de temps ça allait nous prendre pour que toute la flotte de WestJet retrouve son service. Et là, il y a bien du monde qui sont à l'extérieur puis qui poursuivent leurs vacances plus longtemps que prévu. Puis ça fait partie des aléas de la vie, tu sais. Ça peut arriver. On prend le risque, on va en vacances, de rester un peu plus longtemps à l'extérieur, même si c'est pas ça qu'on souhaite. Parce que oui, on a hâte de partir, mais rendu à la fin du voyage, on a hâte de revenir. Et je vous ai parlé qu'il y avait une famille de 12 personnes, une famille d'accueil pour des jeunes enfants de la DPJ, qui était en ce moment au Mexique. Et là, ça leur coûtait comme 500$ par nuit supplémentaire. Puis ils demandaient de l'aide. Ça, je vous en ai parlé, je pense, mardi. Et là, on va reparler un peu du sujet parce qu'on a appris au courant des dernières heures qu'il y a une famille de Saint-Georges qui vit exactement la même situation. Ils sont allés au Mexique avec WestJet et là, ben, ils sont pris au Mexique et ils ne peuvent pas revenir. Cindy Roy, son conjoint et leurs deux enfants de 5 et 7 ans devaient rentrer de Cancun le 2 août dernier, mais ils ne retrouveront finalement la maison que aujourd'hui. À l'annonce de la grève, la famille s'attendait à des retards, mais pas des jours de retard. Ils disaient, OK, on va peut-être coucher de nuit, puis on va repartir le lendemain. Sauf que là, ils sont même pas encore revenus, là. Ils pourraient revenir aujourd'hui, c'est que ce que l'article indique. Et après l'annulation de leur vol, ils ont choisi de laisser WestJet organiser leur retour à la maison afin d'être couverts financièrement. Mais ils se sont retrouvés sans nouvelles pendant plusieurs jours, ce qui fait en sorte que leur retour à la maison a été retardé, puis qu'on est rendu le 6 août, puis qu'ils sont pas encore revenus. Sans réponse claire de la compagnie, la famille a dû patienter dans le hall de l'hôtel avec ses bagages en tentant d'obtenir de l'information et d'autres voyageurs étaient dans la même situation que eux. Après 3 jours d'attente et d'incertitude, Cindy Roy a finalement découvert un nouveau vol dans l'application de WestJet. La famille tentera de passer par Toronto avant de rentrer au Québec pour que le retour soit plus rapide. Elle estime avoir été chanceuse comparativement à d'autres voyageurs qui n'ont pas réussi à trouver de vol sur l'application de WestJet, qui, eux, entendent encore une réponse de la compagnie aérienne. Eux, ils ont leur vol aujourd'hui, mais comme je l'ai dit, les échéanciers de WestJet, ça peut changer, mais tout devrait là se passer aujourd'hui pour cette famille de Saint-Georges qui veut maintenant rentrer à la maison et également être remboursé pour les dépenses supplémentaires occasionnées pour ce prolongement de leur séjour. J'ai envie de vous poser la question 88-387-105, 88-387-105. Est-ce que vous, ça vous est déjà arrivé de rester pris dans un autre pays pendant une période prolongée, que ce soit pour X raisons, là, pas besoin d'être une grève, ça peut être une défaillance dans l'avion qui a nécessité quelques jours de réparation, ça peut être j'ai manqué mon vol, je suis resté quelques jours de plus, n'importe quoi. Ça vous est-tu déjà arrivé de rester dans un pays pendant une période prolongée? 88-387-105, 88-387-105. Voici Noah Kahan, Stick Season à O.

0: Restez branchés dans vos 100 000 matins parce que dans quelques instants, je vous offre Luke Combs avec son succès Back in the Saddle. Et juste après, on parle d'un tout nouveau festival qui va avoir sa première édition en fin de semaine en Beauce. Je vous donne tous les détails dans quelques instants dans vos
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2: Oh! En fin de semaine, il y a un nouveau festival. Il se met en Mambose du côté de Sainte-Justine. Ça commence demain, ça se poursuit ce samedi. C'est le festival de la saucisse. Ça se passe au centre sportif Rotobec. Côté musique, Extérieur, Mononcle Serge, Gab Paquette, bien d'autres spectacles également sont présentés. Il y a également plein d'autres activités, comme un concours de mangeurs de hot dog. On veut savoir c'est qui le Joey Chestnut de la Beauce. On veut également savoir c'est qui a le plus beau chien saucisse de la région, parce qu'on va organiser une parade de chiens saucisses qui va avoir lieu samedi à 11h. Puis il y a plein d'autres activités, des food trucks. Ça va vraiment être un gros party. Bob le chef va être présent, c'est l'ambassadeur également du festival. Lui va faire une démonstration culinaire. Il va avoir également lui en tant que juge qui va juger des plats qui seront présentés là-bas. Fait que ça va vraiment être là, un gros party. C'est la toute première édition. Puis si jamais ça vous tente d'aller découvrir cette nouvelle activité-là en Beauce, puis d'en apprendre davantage, eh bien, je vous invite à aller sur le o105.ca parce que Dave Bernier, qui est VP, chef des communications pour le Festival de la saucisse, est venu nous parler la semaine passée. L'entrevue est disponible sur le o105.ca. Donc, si jamais vous voulez aller là-bas, mais vous voulez avoir un peu plus d'infos, ben, o105.ca, vous pouvez tout trouver l'information là-bas. 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Voici Capitaine Révolte, ça fait rire les oiseaux à eau.

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0: Restez branchés parce que dans quelques instants, dans vos 100 000 le matin, Louis-Philippe Arnaud-Henriel vient vous parler de ce qui est à surveiller aujourd'hui au National. Également, je vous parle de sport. Et au courant des prochaines minutes, Benjamin Aubert sera avec nous pour nous parler du dossier Château-Beauce. Tout ça et bien plus, c'est ce qui est à venir dans vos
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2: Bon jeudi, ici Louis-Philippe Arnoirel. La Gendarmerie royale du Canada indique avoir retrouvé 392 véhicules volés d'une valeur estimée à 28 millions de dollars grâce à un programme pilote de lutte contre la fraude lancé en juin 2025. Ce programme baptisé Projet No Cargo vise les réseaux criminels organisés transnationaux qui utilisent des données personnelles volées ou falsifiées pour obtenir des crédits automobiles et des contrats d'assurance. La GRC estime que ces manœuvres ont entraîné des pertes d'assurance d'environ 900 millions de dollars l'année dernière. L'un des principaux objectifs du projet No Cargo est d'identifier ces véhicules et d'empêcher leur expédition à l'étranger depuis les ports canadiens. Des saisies ont eu lieu à Halifax, Montréal, Toronto et Vancouver. Par ailleurs, un Québécois, Marc-Aurel Chabot, accusé l'an dernier d'avoir facilité une activité terroriste, ne fait plus partie des forces armées canadiennes. Il est l'un des trois Québécois inculpés pour un complot antigouvernemental visant à créer une milice et à commettre des actes terroristes dans la région de Québec. Au moment des accusations, il servait à la base de Valcartier, mais son exclusion a été confirmée par le ministère de la Défense nationale sans plus de détails. Un quatrième suspect lié à cette affaire est toujours membre des forces, mais sans fonction militaire. Et pour terminer, toujours au judiciaire, mais à l'international, la mère de Mélina Fratoline a envoyé de nombreux messages au père de sa fillette la nuit où sa disparition à 9 ans a été signalée. La police de l'État de New York a extrait des données du téléphone de Luciano Fratoline, notamment la géolocalisation, les messages textes et l'historique des appels. Ces données indiquent que le téléphone est resté immobile pendant environ une heure dans la zone rurale de l'État de New York où le corps de Mélina a été retrouvé plus tard. Elle démontre également que la mère de la fillette, Kali Galanis, demandait des nouvelles et tentait de contacter Fratoline de plus en plus fréquemment. Il a plaidé non coupable du meurtre au deuxième degré de sa fille. C'est ce qui complète vos actualités Arsenal Média. Passez une bonne journée sur nos ondes.
3: Hier, malheureusement, la malchance s'est abattue sur l'Omnium Banque Nationale de Montréal parce que Félix Auger-Aliassime a dû se retirer avant son match hier soir en raison d'une blessure au dos. Et ce n'est pas le premier Canadien à avoir abandonné le tournoi. Gabriel Diallo a dû abandonner en raison d'une blessure. Même chose pour Denis Shapovalov. Sinon, Liam Draxtal, Alexis Gallarneau et Duncan Chan ont tous été éliminés. Donc à Montréal, il ne reste aucun représentant de l'Unifolié. En fait, il reste seulement une personne pour représenter le pays. C'est Leila Fernandez qui, elle, a signé une victoire du côté de Toronto face à la Mexicaine Renata Zarazua. Elle a signé cette victoire-là hier et là, elle affrontera la Russe Mira Andreeva, cinquième joueuse mondiale, avec objectif de gagner, de poursuivre son tournoi. Pendant leur carrière, elles ont disputé quatre matchs face à face, deux victoires de chaque côté, la dernière remportée par la Russe. Sinon, en haut, baseball, dans la MLB, les Blue Jays ont gagné hier face aux Astros 5-4. Les Red Sox ont battu les White Sox 4-0. Les Yankees ont perdu face aux Cardinals 3-1. Aujourd'hui, les Blue Jays affrontent les Cubs à 14h10 et les White Sox affrontent les Red Sox à 19h10. Et finalement, à la Coupe Linka-Gretzky, le Canada a complété le tour préliminaire avec une troisième victoire consécutive en battant la Suède 7-4 hier soir. Alexis Joseph a inscrit son premier but du tournoi en troisième période, en plus d'avoir récolté des points dans chacun des matchs précédents. Les Canadiens ont dominé la rencontre avec notamment 5 buts en première période. Ils terminent la phase de groupe avec une fiche parfaite. Ils affronteront maintenant la Finlande en demi-finale demain. Aujourd'hui, niveau météo, ce qui nous attend, eh bien, c'est une alternance de soleil et de nuages avec un maximum de 30 degrés. On pourrait ressentir jusqu'à 35 degrés chez nous en Beauce. Et présentement, il fait 18.
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Tout est fluide, tout est beau, il n'y a rien à signaler. C'est ouvert selon Québec 511. Mais si jamais vous remarquez quelque chose d'inhabituel, 418-387-1015. Restez branchés parce que dans quelques instants, notre journaliste Benjamin Aubert vient nous rejoindre dans l'émission pour nous parler du dossier Château-Beauce parce qu'on a appris qu'il a été officiellement déclassé. Il vient nous donner tous les détails sur cette histoire-là. En plus de parler de vandalisme qui, malheureusement, est en augmentation en Beauce, mais également du côté de Lévis. Donc, c'est à ne pas manquer. Juste après Mumford & Sons et leur succès Here, au meilleur de la musique à 101.5, je vous souhaite un excellent début de journée, tout le monde.

0: Vous êtes branchés au meilleur de la musique à O101.5 et on a appris hier qu'une nouvelle page s'est écrite dans les derniers jours dans le dossier du très médiatisé de l'avenir du château de Beauce. Le ministre de la Culture, Mathieu Lacombe, a officialisé le déclassement de l'édifice et du site sur lequel il se trouve. On en discute avec notre collègue ici, Benjamin Aubert. Bonjour Ben.
1: Salut Alexis.
0: Qu'est-ce que ça veut dire tout ça là, concrètement?
1: Bon, ben concrètement, ce que ça veut dire, c'est que le site du Château Beauce, le terrain sur lequel il se trouve, et le bâtiment du Château Beauce ne sont plus considérés comme étant des lieux patrimoniaux en vertu de la loi sur le patrimoine culturel. Le site et le bâtiment l'étaient considérés comme étant patrimoniaux depuis 2020. C'est un statut qui protégeait les lieux et qui impliquait que dès qu'on souhaitait y faire des travaux, ben là, il y a une autorisation qui était nécessaire. Donc, en gros, on pouvait pas y faire tout ce qu'on voulait y faire. Et donc, en déclassant, ça ouvre des portes pour le propriétaire ou pour tout autre acquéreur là, qui voudrait se porter acquéreur du Château Beauce. Maintenant, on pourrait techniquement démolir le bâtiment avec une autorisation de la ville là, pour avec un permis de démolition classique. Là. On nous assure, par contre, du côté de la société Alzheimer, Chaudière-Appalaches, qui est le propriétaire du Château Beauce, que c'est pas l'objectif.
0: C'est quoi, justement, l'objectif? Est-ce que actuellement c'est la société Alzheimer, Chaudière-Appalaches, qui est propriétaire du site, mais qu'elle dit qu'elle ne voulait plus rien savoir du bâtiment. Fait que là, à partir de ce moment-là, on fait quoi, là?
1: Bon, faut retourner un petit peu en arrière. La société Alzheimer, Chaudière-Appalaches, est propriétaire du Château Beauce depuis 2015. Elle l'a reçu en cadeau des Oblates de Béthanie. L'objectif, à ce moment-là, c'était de créer un projet de centre d'hébergement. Mais rapidement, on s'est rendu compte que ça allait coûter trop cher et on a mis le projet de côté. Par la suite, ben là, le bâtiment a été déclaré patrimonial. Il y a eu les inondations de 2019 aussi au travers de tout ça. Et depuis ce temps-là, ben on souhaite s'en débarrasser, mais il n'y avait pas d'acquéreur parce que le fait que c'était un bâtiment patrimonial compliquait les choses. Pour la suite des choses, ben là, l'organisme veut s'asseoir avec la ville de Sainte-Marie pour évaluer ce qui est possible en fonction des règles d'urbanisme dans ce secteur-là, mais aussi en fonction des règles qui sont associées au fait que le Château Beauce se trouve dans une zone inondable. Et là-dessus, on peut écouter la directrice générale de la société Alzheimer Chaudière-Appalaches, Sonia Nadeau.
2: C'est sûr que ça représente une étape vraiment importante parce qu'on se le cachera pas que là, la suite des choses, c'est qu'on peut regarder, nous, notre objectif, là, c'est de s'asseoir dès que possible là, avec la ville, avec la mairesse de Sainte-Marie. Elle est actuellement en vacances, mais dès son retour, on va s'asseoir avec elle pour voir ben, c'est quoi là les prochaines étapes parce que nous, on s'est toujours dit, on veut choisir avec nos partenaires, avec tous ceux qui nous ont appuyés, principalement la ville parce que c'est eux vraiment notre partenaire là prioritaire à l'intérieur de tout ça, la MRC aussi, le député, pour qu'on voit là, c'est quoi nos prochaines étapes. Et surtout, c'est que la ville est tout à fait au fait là, des règles de l'urbanisme, mais aussi des règles en lien avec l'inondation 0-20 ans. Alors, c'est pour ça qu'on va s'asseoir avec eux et s'asseoir aussi dans le sens pour déterminer à qui qu'on transmet là, le du bâtiment. Est-ce qu'il y a un projet qui ressort plus du lot et qui va répondre aux critères, dans le fond, qui va avoir accès au permis, qui va avoir aussi le financement pour réaliser leurs projets, etc. Alors, notre objectif, c'est sûr que c'est ça à court terme.
1: Et ce que Mme Nadeau me disait hier, c'est qu'elle souhaite qu'une décision soit prise avant l'hiver là, pour la suite des choses, parce qu'on veut éviter que le bâtiment passe une autre saison froide sans électricité. On souhaite une décision rapide.
0: Ben, j'aimerais te ramener à la fin du mois de mai dans ce dossier-là, quand justement le ministre était venu ici à Sainte-Marie, parce qu'à ce moment-là, il avait laissé entendre que déclasser le bâtiment, ce qu'on a appris qui allait arriver ce matin, allait mener à une démolition. Pourquoi ça prend des rencontres pour déterminer la suite des choses?
1: Bon, vous l'avez entendu, c'est parce que c'est pas l'objectif à court terme de démolir à tout prix. Madame Nadeau m'expliquait entre autres hier lorsque je lui ai parlé que au cours des dernières années, elle a entre autres rencontré des gens qui étaient intéressés à reprendre le bâtiment, mais le fait que qu'il ait le statut de bâtiment patrimonial, ça compliquait les choses. Parce que comme on peut pas y faire n'importe quoi, ben là, il y a des travaux que si on voulait faire dans certains projets, c'était pas possible de les faire en raison du statut de patrimonial. Donc là, ce qu'elle dit, c'est que on veut voir si ces gens-là sont toujours intéressés. À nouveau, on l'écoute.
2: C'est sûr que plus qu'on attend, plus que c'est ça le risque. Alors c'est pour ça qu'il faut quand même agir rapidement. Mais l'effet aussi, puis c'est un peu ça, c'est que si on a un projet qui peut tenir la route et qui peut préserver une certaine partie du bâtiment, ben ça va faire partie aussi de toute notre analyse. Si par exemple le projet qui tient la route puis qui est viable à court terme demande que la démolition, je sais pas moi, de la partie arrière infirmerie soit enlevée, ben quelque part ça va pouvoir être considéré, mais c'est pas le but, c'est pas la société qui démolisse là.
0: Puis Ben, je me rappelle très bien quand le ministre était venu en mai dernier, on en avait discuté ensemble dans le retour à la maison, puis tu m'avais dit que ce que le ministre veut là dans cet ultimatum là, c'est que des offres concrètes soient déposées pour bien la survie là de cette maison Beauce là. Est-ce qu'il y en a qui ont été déposées? Est-ce qu'on vient à bout de cet ultimatum là? Il y a trois personnes des groupes qui avaient présenté quelque chose, il arrive quoi là?
1: Ouais, mais dans les jours qui ont suivi à la fin de l'ultimatum, j'avais vérifié avec le cabinet du ministre et on m'avait dit qu'il y avait trois personnes au groupe d'intérêt qui s'étaient manifestées à la suite de l'ultimatum lancé par Monsieur Lacombe et qu'on devait rencontrer ces gens-là. Visiblement, le ministre n'a pas été satisfait là, parce qu'il lui a été présenté, parce qu'il a officialisé le déclassement du Château-Beauce le 24 juillet dernier. Hier, j'ai contacté le cabinet du ministre et on m'a promis une réponse dans la journée aujourd'hui. Donc, ce sera à suivre là, pour savoir ce qui est arrivé de ces rencontres-là et pourquoi le ministre a finalement choisi de déclasser le bâtiment après ces rencontres-là. On est toujours en attente d'une réponse du cabinet du ministre.
0: Et dès qu'on va avoir une réponse, ça va être disponible sur mabeauce.com. Ben, au fil des ans, on en a glissé un petit mot, mais j'aimerais qu'on revienne sur le sujet. La Société Alzheimer a dénoncé énormément de vandalisme au Château-Beauce. Puis il semble que ce soit encore d'actualité, là.
1: Oui, beaucoup de squatteurs qui sont entrés à l'intérieur du Château-Beauce au fil des ans, qui ont causé des dommages à l'intérieur. Et encore récemment, il y a eu des gens qui sont entrés à l'intérieur pour briser des choses. Dans les dernières semaines, on parle entre autres de bris d'un escalier, de bris à des portes. Et là-dessus, si on peut voir un peu de positif dans le déclassement, c'est que la Société Alzheimer peut en faire un petit peu plus pour protéger le bâtiment sans devoir demander mille et une autorisations au ministère de la Culture. Elle a renforcé certains dispositifs dernièrement. On peut écouter Mme Nadeau.
2: L'objectif, c'est qu'il y ait le moins de choses de briser. Cependant, on a bien beau placarder, il déplacarde, il brise à coups de hache, il brise à coups de scie, etc. Là, considérant que le bâtiment, depuis le 24 juillet, n'est plus classé, là, la semaine dernière, on a barricadé encore plus, mais là, j'avais pas besoin de demander l'autorisation pour placarder par l'intérieur en mettant des plaques de métal. Et là, c'est ce qu'on a fait là, par l'intérieur, considérant que là, on pouvait le faire et que j'avais pas besoin là, de demande d'autorisation pour... parce que là, c'est sûr qu'il faut que je m'agrippe à quelque chose puis à quelque part, mais j'aime mieux faire ça que qu'il rentre d'autres personnes puis qu'il brise encore plus. Là. C'était ça aussi mon enjeu. Là.
0: On parle de barricades, Ben, mais à noter que des caméras de surveillance ont été ajoutées, des images transmises ont été transmises à la police. Les citoyens sont donc invités à être vigilants et à signaler tout ce qui est suspect aux autorités. Eh bien, en parlant de vandalisme au Château-Beauce, c'est pas le seul endroit visé dans le secteur. Là. Plusieurs municipalités beauceronnes et du côté de Lévis, là, sur la rive sud de Québec, dit que le vandalisme est en hausse dans notre région.
1: Oui, dans les dernières semaines, on peut penser à plusieurs municipalités chez nous. Je pense entre autres à Saint-Joseph-de-Beauce qui, au début de l'été, a fait littéralement un appel au civisme là, parce qu'il y avait eu du vandalisme dans certaines installations municipales. Et hier, du côté de Lévis, ben là, on s'est tanné. On a dit on va lancer une campagne de sensibilisation parce que là, ce qu'on veut faire, c'est éveiller une discussion dans la population. On veut encourager les citoyens à dénoncer puis faire en sorte que les gens dans leur entourage en parlent pour limiter ces actes de vandalisme-là. Depuis le début de l'année, à Lévis seulement, on parle d'une cinquantaine de gestes de vandalisme qui ont été commis dans des parcs, dans des bâtiments municipaux. On dit que c'est une augmentation notable par rapport aux années précédentes et on dit que 15 à 20% de ces gestes de vandalisme-là sont commis dans des blocs sanitaires. Donc, quand vous avez un chalet et qu'il y a un chalet municipal près d'un terrain de soccer, il y a toujours une toilette là, qui est installée pas loin. C'est ça, là, quand on parle de blocs sanitaires. On n'a pas chiffré les coûts des dégâts du côté de la ville de Lévis, mais on a rappelé qu'au début de l'été, il y a eu un événement du côté de Charny, au parc de la Rivière, dans le chalet, justement, qui se trouve à cet endroit-là. Et juste à cet endroit-là, il y a eu des dommages pour 25 000 $. Donc, prenez un exemple comme celui-là, Et mettez-en à gauche et à droite partout sur le territoire de la ville. Il n'y a pas de secteur précis de ciblé, nous dit-on. C'est des gestes de vandalisme à des niveaux différents. Ça fait beaucoup de coûts pour la ville, mais pas juste des coûts. Il y a un impact aussi sur les services. C'est l'un des messages de l'administration municipale à Lévis. On peut écouter là-dessus le coordonnateur aux infrastructures pour le volet des parcs à la ville de Lévis, Stéphane Bissonnette.
3: Ces impacts-là sont plus que financiers aussi sur le point de vue de l'administration. Ils viennent aussi complètement débalancer les équipes dans leur planification d'action. Au lieu de s'affairer à l'inspection, à l'entretien régulier des sites, souvent on est obligé de se remobiliser en mode urgence pour travailler beaucoup sur des correctifs. Donc l'impact est, oui, immédiat chez l'usager, mais également à l'intérieur de l'organisation, budgétairement parlant, puis au niveau aussi des équipes qui se déploient sur le terrain.
1: Ce que les responsables de la ville nous ont dit hier aussi, c'est que par le passé, ces gestes de vandalisme-là étaient concentrés sur une courte période. Mais maintenant, ce qu'on observe aujourd'hui en 2026, c'est que c'est des gestes qui sont étalés. Il arrive n'importe quand dans l'année. La campagne qui a été lancée hier reprend des insultes qui sont retrouvées sur du mobilier urbain. Là. Pensez à un graffiti qui dit « va te faire foutre », par exemple. On reprend le « va te faire foutre ». Et on ajoute un petit slogan, là, ce sont des affichettes et c'est une campagne qui est évaluée à 25 000 $. On dit du côté de la ville qu'on veut choquer les citoyens.
0: Et rapidement, Benjamin, est-ce que justement la ville envisage plus de répression, de surveillance face au vandalisme?
1: On parle de réflexion globale de ce côté-là. On dit que c'est juste une partie de la solution et que c'est pas nécessairement applicable dans tous les sites. T'sais, je vous disais tantôt, 15 à 20 % des actes de vandalisme sont dans les blocs sanitaires. On peut pas mettre une caméra à côté d'une toilette. Là. Donc, mettre des caméras, ce n'est qu'une partie de la solution selon la ville. Et c'est pour ça qu'on ressent la nécessité de faire davantage de sensibilisation.
0: Benjamin Aubert, journaliste pour mabosse.com. Merci beaucoup d'être venu nous parler du dossier du Château-Beauce et du vandalisme qui est malheureusement en augmentation dans la région. Je te souhaite un bon début de journée, mon ami.
1: Ça fait plaisir, toi aussi.

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2: Oh. Passionné d'automobile, c'est votre segment préféré de la semaine. Marc Bouchard est avec nous. Bonjour Marc, ça va bien?
3: Ça va très bien, toi, mon cher.
2: Ça va super bien, merci. La question que j'ai envie de te poser, c'est es-tu fatigué de ton petit voyage en Ontario?
3: Ben non, ça a été bref, mais intense. Je suis parti le mercredi, je suis revenu le vendredi. C'est ce qui arrive généralement quand on va faire des essais à l'extérieur. On part deux jours, on a donc une journée pour essayer le véhicule de bonne façon. Et dans ce cas-ci, ben la Chrysler Pacifica, j'ai quand même eu l'occasion de la conduire sur un peu plus de 300-320 km.
2: Là. Comment t'as trouvé ça? Parce que j'aimerais juste dire aux auditeurs que oui, il est allé en Ontario du côté de Burlington pour faire l'essai de cette Chrysler Pacifica. Comment t'as trouvé ça?
3: Ben, en fait, faut préciser que moi, j'étais persuadé que des minivans, ça se vendait plus.
2: OK. Okay?
3: Puis entre toi et moi, là, sois franc, t'es le premier à penser qu'une minivan, c'est pas l'affaire la plus cool au monde.
2: Est-ce que la minivan est devenue... Tu sais, il y avait un sketch de Stéphane Rousseau là sur... Oh mon Dieu, c'était quoi? C'était les... je m'en rappelle plus, j'ai niaiseux, là, mais il riait d'une sorte de véhicule. Là, c'était pas une Lada, mais ça ressemblait à ça. Fait qu'est-ce que les minivans sont devenus comme les Lada d'aujourd'hui?
3: Ben en fait, c'est un peu ce qu'on aurait pu croire, parce qu'effectivement, les gens disent « Ah, conduire une minivan, c'est pas le fun, c'est pas ci, c'est pas ça. » Et avec le recul, on se rend compte, d'une part, que les ventes sont en progression de 10% par rapport à l'année passée dans ce segment-là, ce qui est quand même important, il faut le dire, de 10%. On dit que c'est le segment où les ventes ont augmenté le plus, ce qui est quand même pas rien. Et... ben, écoute, il y a évidemment moins de compétiteurs qu'il y en a déjà eu. Il y a plusieurs compagnies qui ne font plus de minivan. Mais Chrysler, qui est un peu l'inventeur de la chose au milieu des années 80, il appelait ça l'auto beaucoup à l'époque. Ben, ils ont décidé de persévérer là-dedans et ils ont deux modèles. Ils ont la grande caravane, qui s'appelle aux États-Unis la Voyager. C'est la version de base. Elle a pas changé cette année. C'est la même chose que l'année passée. En prix d'entrée, à peu près 49 000 $. Ça, c'est la base. Nous, on a essayé la Pacifica 2027, qui, elle, a été revampée un peu, mais strictement du point de vue esthétique. Donc, on a refait la partie avant. C'est vraiment réussi. Par contre, on a des nouveaux phares, on a des nouveaux projecteurs à l'avant. Le design même du logo de Chrysler a été modifié, il est rétroéclairé, c'est vraiment beau, beaucoup plus profilé. À l'arrière, on a aussi changé tout ça, donc ça donne vraiment un beau, beau look. Par contre, pour le reste, que ce soit la mécanique ou l'intérieur même, à part la couleur du cuir en dedans, là, il n'y a rien qui a changé.
2: Ben oui, parce que je peux voir là, qu'il y a très peu de choix de couleurs quand même, puis l'intérieur, c'est vraiment de base. Là. Un écran, ce qui est rendu traditionnel, puis les cadrans avec les petites aiguilles, puis that's it, là.
3: Oui, effectivement. Mais je suis obligé de te dire cependant que les cadrans avec les petites aiguilles, c'est vraiment beau, c'est bien fait, ça a l'air luxueux et c'est bien réussi. Surtout quand c'est rétro-éclairé, bleuté, c'est vraiment joli. T'as raison pour l'écran central, c'est un seul écran de 10 pouces. Bon, écoute, c'est sûr qu'on utilise la même plateforme qu'avant. Si on avait voulu changer tout ça, ça aurait coûté une fortune à mettre en place. Donc, on a décidé que pour le moment, on voulait pas investir trop dans ce genre de développement-là. En revanche, ça va bien. Le système qui l'anime, le Uconnect, c'est un véhicule, c'est un système qui va très bien. Nous, on essayait la version Pinnacle, qui est la version la plus haut de gamme. Et à l'arrière, il y a deux écrans pour chacun des passagers. Et là-dedans, ben, t'as le choix, bien sûr, de soit tu branches ton propre téléphone pour streamer tes affaires. Il y a même un lecteur DVD que tu peux utiliser pour mettre des films à l'arrière. Il y a des jeux qui sont intégrés parce qu'évidemment, ça demeure un véhicule pour les familles, donc beaucoup pour les enfants. Ce qui est aussi intéressant, il faut le dire, du côté de Chrysler, c'est le fameux Stow & Go. Le Stow & Go, c'est un système qui te permet d'avoir un espace de rangement dans le plancher. Jusque-là, ça va bien. Mais tu peux aussi cacher les sièges complètement dans les planchers, ce qui te fait un plancher complètement plat.
2: OK.
3: Et si tu couches les deux rangées de banquettes arrière, ben tu peux rentrer une feuille 4x8 à l'intérieur.
2: T'as de la place.
3: T'as de la place en masse. L'autre avantage, puis ça, c'est toutes les minivans, mais c'est le cas évidemment de la Chrysler aussi, ben c'est les portes coulissantes. Parce que tu le sais, je sais pas si t'as des enfants, mais t'arrives avec des enfants, le siège d'auto, les bras pleins d'épicerie, t'es dans un stationnement de centre d'achat, ouvrir la porte, c'est déjà un défi. Alors que là, c'est coulissant. Dans bien des cas, c'est électrique. T'appuies sur le petit bouton, la porte, elle s'ouvre. T'as un accès facile aux deux rangées à bord. Ça va très bien. Tu peux aller jusqu'à 8 passagers. T'as de l'espace en arrière. Donc, il y a vraiment un côté polyvalent et pratique à la minivan qu'on oublie. Quant à la conduite, moteur V6 3.6 Pentastar, c'est pas nouveau comme moteur, c'est un moteur qu'on connaît, qui est là, qui a fait ses preuves. Jumelé à une boîte automatique 9 vitesses, qui, elle, a eu des problèmes de fiabilité au début, mais il semble que ce soit réglé. Donc, on est dans une mécanique qui est sans problème, qui est pas la plus économique, là. On parle de 10 à 11 litres au 100. Mais écoute, on est quand même dans un gros véhicule. Mon seul reproche véritable cette année à la Pacifica, c'est qu'on a éliminé la version hybride branchable qu'on avait auparavant. Du côté de Stellantis, on n'est pas très fort du côté de l'électrification, donc c'est un peu regrettable, mais sincèrement, c'est quand même intéressant. C'est quand même un véhicule tout à fait polyvalent et pratique et qui mérite considération. Mais attention, je suis obligé de vous dire de le magasiner comme il faut par contre. Parce que il y a des concurrents et chez Chrysler, on a baissé le prix un peu cette année par rapport à l'année passée. Mais n'empêche que ça demeure un véhicule qui peut être assez dispendieux. La version la plus équipée, c'est 72 000 $ Ce qui est pas donné, on s'entend. Mais il y a des versions moins dispendieuses qui sont plus compétitives que les concurrents. Donc, il faut vraiment magasiner et faire ses calculs comme il faut. Mais si vous êtes à la recherche d'un véhicule familial, polyvalent, pratique et pas si plate que ça à conduire, ben allez voir du côté de la minivan Chrysler Pacifica, ça vaut la peine.
2: T'as fait plusieurs kilomètres avec, t'aimes l'intérieur, tu penses que c'est un beau véhicule de famille. Sur 10, la question qui revient en terminant.
3: Écoute, ça va être un 7.5 parce qu'évidemment, parce que je suis un vieux chialeux qui aime bien conduire de façon dynamique, puis que, évidemment, c'est pas le cas de la minivan, mais en titre de minivan, j'aurais aimé un peu plus de modernisation, une technologie peut-être un peu plus moderne, de l'hybridation. Ça, c'est le défaut qu'on peut lui trouver. Mais pas, tu sais, c'est un véhicule qui est sans histoire et qui est extrêmement polyvalent. C'est surtout ça la clé.
2: Marc Bouchard, chroniqueur automobile, merci beaucoup d'être venu nous jaser de la Chrysler Pacifica aujourd'hui au meilleur de la musique.
3: Ben, ça me fait plaisir, puis j'invite les gens à aller sur la chaîne YouTube Gotchar. J'ai fait une petite vidéo de quelques minutes avec la Chrysler Pacifica. Ça vous permettra de la voir, bien entendu.
2: Bonne journée, merci Marc.
3: Merci, bye bye. Moi,

0: Les nouvelles, c'est ce qui s'en vient avec Benjamin Aubert au meilleur de la musique à au 101.5. Et restez là parce que juste après, c'est le hit Grand Bazou. Également, un peu plus tard dans l'émission, on reçoit André Poulin, directeur de l'Autodrome Chaudière. Tout ça et bien plus, c'est ce qui est à venir dans vos 100 000 matins. Restez branchés au meilleur de la musique à au 101.5.
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12: Bonjour, ici Benjamin Aubert. Voici vos actualités. Le Château Beauce a officiellement perdu son statut patrimonial, a pu confirmer mabeauce.com. Le ministre de la Culture, Mathieu Lacombe, a signé l'avis de déclassement de l'immeuble et du site le 24 juillet dernier. La société Alzheimer Chaudière-Appalaches, qui en est propriétaire, souhaite maintenant travailler avec la ville de Sainte-Marie afin d'établir la suite des choses. Elle indique souhaiter qu'une décision soit prise avant l'hiver et soutient que le déclassement n'est pas synonyme de démolition, la directrice générale Sonia Nadeau.
13: Si, par exemple, le projet qui tient là, la route puis qui est viable à court terme demande que la démolition, je sais pas moi, de la partie arrière infirmerie soit enlevée, ben quelque part, ça va pouvoir être considéré. Mais c'est pas, le but, c'est pas la société qui démolisse, là.
12: L'homme accusé du meurtre de Nicolas Audette est demeuré détenu après sa comparution hier au Palais de justice de Québec. Étienne Gourde, 29 ans, de Saint-Bernard, fait face à une accusation de meurtre au premier degré en lien avec l'homicide survenu en février 2022 à Saint-Isidore. Il est demeuré stoïque et n'a pas dit un seul mot lors de sa comparution devant le juge Jean-Félix Charbonneau. Son dossier reviendra devant le tribunal le 22 septembre prochain. La ville de Lévis lance une campagne de sensibilisation pour contrer le vandalisme dans ses parcs et bâtiments municipaux. Plus d'une cinquantaine d'incidents ont été signalés depuis le début de l'année, ce qui représente une augmentation selon l'administration. On écoute le coordonnateur des biens immobiliers de la ville, Simon Gauthier.
14: Auparavant, si on revient d'ici 3-4 ans, on parlait de périodes très ciblées dans l'année. Donc, quelques semaines à quelques mois. Là, ce qu'on peut voir, c'est réellement du vandalisme en continu, de différentes envergures, bien entendu, mais tout au long de l'année.
12: La campagne, d'une valeur de 45 000 $, vise à sensibiliser la population et à encourager les citoyens à signaler les actes de vandalisme. Voilà, c'est ce qui complète. Pour d'autres manchettes, consultez mabourse.com.
0: Aujourd'hui, niveau météo, ce sera une alternance de soleil et de nuages avec un maximum de 30 degrés, mais on pourrait ressentir jusqu'à 35 degrés. Demain, ce sera une alternance de soleil et de nuages avec 30% de probabilité d'averse, maximum 30 degrés, mais on pourrait ressentir jusqu'à 37. Et présentement, pendant votre début de journée en Beauce, il fait 18 degrés.
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0: André Poulin, directeur de l'Autodrome Chaudière, c'est ce qui s'en vient dans quelques instants dans l'émission. Restez à l'écoute, mais juste avant, voici le hit Grand Bazou, émission de Richard Z. Sirois, diffusée de midi à 13h sur nos ondes, qui vous plonge dans le meilleur du classic rock. Voici Dire Straits.
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2: Oh. Les amateurs de véhicules de course automobile sont attendus en fin de semaine du côté de l'autodrome Chaudière parce que ce samedi, c'est l'hommage à Michel Lessard. Et pour en parler dans vos 100 000 matins, j'ai André Poulain, directeur de l'autodrome Chaudière. Bonjour!
3: Bonjour!
2: Gros programme prévu en fin de semaine.
3: Oui, un très gros programme. On a l'hommage à M. Michel Lessard. On va prendre quelques instants. Michel Lessard était le fondateur de l'autodrome Chaudière, propriétaire jusqu'en 2005. Il va être honoré en fin de semaine. Il va recevoir le prix Yvon Larrivé, qui est un prix prestigieux qui est donné au Québec à des bâtisseurs du secteur. Ça va être un bel hommage pour M. Lessard. On a au programme une course un peu spéciale, ça s'appelle le Challenge Beauceron 200. C'est une course à étapes, donc c'est complètement différent. À chaque étape de 65 tours pour les deux premières, on inverse les 12 premiers qui sont sur le tour du meneur et ça fonctionne avec un pointage selon la position. Donc, si le gars finit deuxième, premier, à la fin, il y a 5 points. Le gars qui accumule le moins de points finit premier. Le gars qui accumule le plus de points finit dernier. C'est une formule qui est différente. C'est une formule qui est spectaculaire parce que les gars n'ont pas le choix d'être performants à toutes les étapes. C'est tout le temps quelque chose qui est bien intéressant. L'autre chose aussi dans cette course-là, c'est que souvent, ce type de course-là va mêler un petit peu plus les cartes parce qu'il va amener des pilotes vers en avant qui ne sont pas nécessairement tout le temps des pilotes qui roulent dans les 3-4 premiers.
2: OK.
3: Fait que c'est ça qui va être très, très le fun à voir. On a un beau 100 tours en série Sportsman Québec avec 17 voitures. On a nos deux classes de sport compact et les mini Sportsman, les deux divisions pour compléter le programme. Donc, c'est un très beau programme qui devrait commencer à 15h samedi ou... Si jamais la météo, on va prendre une décision demain en avant-midi, si jamais la météo se dégradait, on va probablement la remettre à dimanche qui commencerait à 12h midi. Okay. Mais on va suivre notre Facebook, on va être capable d'annoncer les détails puis tout ça assez rapidement demain dans la manie.
2: Parce que c'est ça, ce samedi là, c'est 30% de probabilité d'averse, fait qu'on suit là les informations que vous allez nous dévoiler au courant des prochaines heures. Ça a lieu demain 15h, ben samedi 15h ou dimanche à midi. J'ai envie de vous parler également du reste de la programmation parce que le 15 août, vous avez un événement Granite State Pro Stock Series. Et également le 29 août, Journée des enfants par Bose Technologies. Rapidement, parlez-moi un peu de ces deux événements-là qui sont à venir.
3: Ben, Granite Pro Stock, c'est pas compliqué, le 15 août. Granite Pro Stock, c'est une série Pro Stock américaine qui est, je vous dirais, à peu près 100 HP de plus de moteurs. C'est plus rapide, c'est plus fort que ce qu'on a au Québec régulier avec la série ACT-LMS Québec. On va avoir une vingtaine de pilotes ici présents qui ont confirmé jusqu'à présent. On va avoir les meilleurs pilotes du Québec qui vont être en piste. Alexandre Tardy, Lessard, Jeff Côté, on va avoir William Roberge du Québec. On va avoir Alex Labbé qui va être en piste dans la voiture d'Éric Lehoux aussi. Et on va avoir une brochette d'Américains qui va être très, très, très relevée en Pro Stock. Donc, ça va être un programme à ne pas manquer le 15 août. C'est vraiment un événement unique, une fois dans l'année. Et je pense que les gens ne seront pas déçus. C'est des gros cylindrés et c'est des voitures qui vont très vite. Donc, ça va être très spectaculaire. Pour le 26 août, ben c'est 29 août, c'est la journée des enfants. On reprend la date du 20 juin. Malheureusement que la fin de semaine a été dégradée par la météo toute la fin de semaine. C'est tour de voiture en début d'après-midi pour les jeunes. Il y a toutes sortes de cadeaux, d'activités qui sont faites dans la journée. C'est une journée familiale. Cette journée-là, seulement les parents payent l'entrée. Les enfants ne payent pas. C'est gratuit pour les 0-17 ans complètement.
2: André Poulain, directeur de l'autodrome Chaudière, avant de vous laisser aller, j'ai pas le choix de vous poser la question. Que pensez-vous de ce qui se passe là, concernant la piste de course Saner et la ville de Saint-Pie-de-Bagotte là, qui souhaite acquérir le terrain pour en faire là, une école?
3: Au départ, là, les pistes de course, ils étaient là, il y a 30 ans, 35 ans. Il n'y a pas de piste qui s'est bâtie au Québec dans les 10-15 dernières années. Ils étaient là. Il y a des gens, il y a des développements résidentiels qui sont venus s'établir proches. Il y a des gens qui ont décidé de s'en aller se bâtir à côté, puis tout ça, en sachant qu'il y avait une piste de course et qu'il y avait des événements sport motorisés qu'on sait que ça amène quand même un certain nombre de bruits et de contraintes. Oui, mais c'est des pistes qui ont des droits acquis. C'est des pistes que, normalement, ils devraient faire respecter leurs droits acquis. La ville de Saint-Pierre-Dagot se prend d'une manière différente que d'autres ont déjà essayé dans le passé pour essayer de fermer la piste. Là, ils prétextent une école avec d'autres. Et là, quand tu grattes un peu plus le bobo plus loin, ben là, ah, tout d'un coup, il y aura un parc résidentiel, il y aurait ci, il y aurait ça qui se rajouterait aussi. Là. Moi, personnellement, je vais toujours ramener un point dans ça. Non, je suis pas d'accord que ça ferme. Je travaille dans le domaine, c'est vrai, mais je suis pas d'accord que ça ferme parce que c'est un méchant véhicule économique pour une région. Prenez seulement l'exemple d'Autodrome Chaudière pour Vallée-Jonction. Là, quand on a des événements majeurs ici, là, les motels dans la région, ils louent je sais pas comment de motels aux équipes de course, aux amateurs de course qui viennent de l'extérieur. Les concession à Vallée-Jonction, que ce soit le gaz, que ce soit le dépanneur, le casse-croûte et autres, ben c'est des rentrées d'argent maximum pour eux autres ces fins de semaine-là, qui fait que les petites municipalités comme Vallée-Jonction, comme Saint-Pie ou ailleurs, réussissent à avoir des concessions qui restent sur place, même si les populations ne sont pas grosses, parce qu'il y a un véhicule économique qui est encore bon chez eux. Et s'il n'y avait pas ces véhicules économiques-là, malheureusement, ben peut-être qu'il y avait certaines de ces places-là qui auraient plus, il y aurait plus d'épicerie ou il y aurait rien qu'un petit dépanneur, un petit gaz-bar. Puis ça, c'est, il faut que les gens ils soient conscients de ça aussi. Puis quand on le fait, puis les lois, on les respecte selon les lois municipales et tout ça, ben je pense que c'est pas plus dérangeant que d'autres événements, mais il faut que ça soit fait intelligemment et bien fait et bien géré par les directions des classes. Ça, c'est sûr et certain.
2: Il faut pas également oublier là, l'aspect historique de cette piste-là, la piste Saner, là, qui a vu naître là, plein de pilotes au Québec qui ont connu plus tard de grandes carrières. Fait que oui, pour le contexte économique, contexte également historique, les gens ne veulent pas voir cette piste-là partir. Monsieur André Poulin, directeur de l'Autodrome Chaudière, merci beaucoup d'être venu nous parler aujourd'hui de votre programmation et de ce qui se passe dans le dossier de Saner.
3: Ben, merci beaucoup, puis au plaisir, suivez notre Facebook pour voir l'évolution pour le programme, si ça va être samedi ou dimanche, ou remis à des dates ultérieures à cause de la météo. Merci.
2: Merci, bonne journée.

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1: Et c'est bientôt à mon tour de partir, parce que dans quelques instants, c'est Stéphanie Gagné avec le meilleur de la musique qui s'amène. Mais juste avant, j'ai un dernier gros hit à vous présenter, celui de Louise Attaque. Restez branchés au meilleur de la musique à Hausse 105.
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1: Je vous souhaite une excellente journée sur nos ondes au meilleur de la musique à 1015. Stéphanie Gagné s'emmène dans quelques instants. 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Je vous souhaite de passer une excellente journée sur nos ondes. Bye bye et à demain. 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
3: Bon matin, bon jeudi, une autre journée chaude en vue un peu partout au Québec. Bienvenue à Haut pour le meilleur de la musique. Stéphanie Gagné qui vous accompagne avec un grand bonheur, peu importe où vous êtes, jusqu'à midi. Et ce matin, record pour Spider-Man au cinéma. Blé d'Inde avec des gadgets pour votre épluchette. Et pourquoi c'est si abordable ces temps-ci, le blé d'Inde? Parce que je vous jure, c'est quelques sous à peine. Puis on a de quoi se régaler. Et record de chaleur qui a été battu au Québec, dans une région en particulier. J'ai les détails pour vous, mais sinon en musique, dans les prochaines minutes, on a Fun, Temper City, la formation Caen. Et à l'instant, une touche de pop avec la voix chaude d'Ozier. Voici Too Sweet à Haut.

Le meilleur de la musique avec Stéphanie Gagné qui vous accompagne jusqu'à midi partout au Québec à Haut. Et cette semaine, je voulais aller voir Spider-Man. Mais le dernier que j'ai vu, ça remonte à longtemps, c'était avec Tobey Maguire, le tout premier. Alors, j'ai un petit peu de lecture et de rattrapage à faire d'ici là. Mais malgré tout, Spider-Man qui bat des records d'achalandage au cinéma. Les détails à vous offrir dans quelques minutes. Mais juste avant, un hit bien rafraîchissant de 1997. Voici White Town et Your Woman à Haut.

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1: 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La dernière aventure de Peter Parker qui bat encore des records. C'est qui, lui? Ben, c'est Spider-Man. Mais quand, il est pas Spider-Man. Bon. Et ça s'est fait seulement en 6 jours après sa sortie. Spider-Man, Brand New Day, qui devient le deuxième film le plus rapide à franchir la barre du milliard de dollars en recettes mondiales. Domestiquement parlant, là, aux États-Unis, c'est 407 millions de dollars qui ont été accumulés et à l'international, tout près de 646 millions de dollars. L'autre film qui a réussi à battre ce record, c'était en 5 jours, Avengers Endgame. C'était en 2019. Il y en a d'autres aussi qui ont réussi ce défi. Star Wars avec The Force Awakens en 2015. Jurassic World en 2015 aussi, ça s'était fait en 13 jours. Ça reste toujours bien surprenant. Puis tu sais, ce sont des films qui ont coûté bien cher. Alors, inévitablement, on est content quand ça peut être rentable au bout du compte. Temper City, Self-Aware, ça s'en vient dans quelques minutes. À haut.
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Parce que c'est pas mentir de dire qu'il est le beach bum officiel du Québec. Il s'appelle Fuseau. Il nous offre toujours des chansons de plage, de soleil. On vous l'offre avec Coffee pour le meilleur de la musique.

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impressionner la visite pendant votre prochaine épluchette de blé d'Inde ou simplement un peu moins vous salir quand vous mangez du maïs, eh bien, il y a des accessoires. On dit même des indispensables pour votre prochaine épluchette que je vais vous mettre en ligne sur le site de O à l'instant. Pour ceux et celles qui n'aiment pas se retrouver avec des petits fils de soie entre les dents, là, le poêle à maïs,

0: Il y a une brosse à maïs qui est disponible sur le marché. Un éplucheur à maïs, autant comme un économe ou encore un gadget qu'on peut enfiler le maïs à l'intérieur. Un distributeur de beurre. Chez nous, on avait des supports pour épis. On piquait ça dans chacun des bouts. Ça évitait de se salir. Bon, un cossin, mais on s'en servait. Puis sinon, une assiette en céramique pour épis de maïs pour mettre le beurre à l'intérieur. C'est vraiment en forme de maïs. C'est bien, bien charmant sur le site de Haut. Tout est là-dessus. Summer, la petite dernière home wrecker à venir à Haut.
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7: Bonjour, ici Benjamin Aubert. Voici vos actualités. Le Château-Beauce a officiellement perdu son statut patrimonial. Le ministre de la Culture, Mathieu Lacombe, a signé l'avis de déclassement le 24 juillet dernier. La société Alzheimer-Chaudière-Appalaches souhaite maintenant travailler avec la ville de Sainte-Marie afin d'établir la suite des choses. Elle indique souhaiter qu'une décision soit prise avant l'hiver et soutient que le déclassement n'est pas synonyme de démolition. Et l'homme accusé du meurtre de Nicolas Audette est demeuré détenu après sa comparution hier au palais de justice de Québec. Étienne Gourde, 29 ans de Saint-Bernard, fait face à une accusation de meurtre au premier degré en lien avec l'homicide survenu en février 2022 à Saint-Isidore. Il est demeuré stoïque et n'a pas dit un mot lors de sa comparution devant le juge Jean-Félix Charbonneau. Son dossier reviendra devant le tribunal le 22 septembre prochain. Voilà, c'est ce qui complète. Pour d'autres manchettes, consultez ma bourse.

Non, je n'ai pas encore l'air climatisé à la maison. J'ai appelé mon chum de bonne heure ce matin pour tout fermer. Les fenêtres, les stores, pour qu'on puisse garder la petite fraîche dans la maison. Et ouais, je sais qu'on a une autre journée chaude aujourd'hui, mais sachez qu'on a battu un record de chaleur dans un petit racoin au Québec. Je vous présente ça dans quelques minutes. Mais juste avant, voici Red Hot Chili Peppers pour le meilleur de la musique à eau.

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1: Lorsque journée chaude, c'est un classique, on fait toujours un bilan des secteurs où il a fait le plus chaud au Québec. Et si on regarde pour hier, comment ça s'est passé? Gatineau, on a eu 29,8. Montréal, 29,9, qui est presque normal, je dirais, à cette période-ci de l'année. En Abitibi-Témiscamingue, 23,6. Où il a fait le plus chaud? Et ça fait 36 ans qu'on n'avait pas battu ce record. C'est à Gaspé, imaginez-vous, sur la pointe, là. Au bout du monde, comme on le dit, avec 33,1 degrés. Et pour venir de la Gaspésie, les températures comme ça, ça arrive pas souvent. Nous autres, on a souvent la petite fraîche. Quand le serein tombe, là, quand la petite fraîcheur de fin de journée arrive, on est bien content. Mais à 33 degrés, elle fait pas grande différence, cette petite brise-là. Alors, je pense que ça peut encore arriver d'ici la fin de l'été. L'été est pas fini. Shine Down, à venir avec le meilleur de la musique à haut.
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qu'il y a à faire chez nous dans les prochaines heures, les prochains jours, je vous jure, c'est la manne. Il y a même un choix à faire tellement il y a beaucoup d'options pour vous. Je vous présente ça dans quelques minutes. Mais juste avant, pour le meilleur de la musique, voici Tove Lo et Stromae avec Des fleurs.

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8: Bonjour, ici Benjamin Aubert. Voici vos actualités. Le Château-Beauce a officiellement perdu son statut patrimonial. Le ministre de la Culture, Mathieu Lacombe, a signé l'avis de déclassement le 24 juillet dernier. La société Alzheimer Chaudière-Appalaches souhaite maintenant travailler avec la ville de Sainte-Marie afin d'établir la suite des choses. Elle indique souhaiter qu'une décision soit prise avant l'hiver et soutient que le déclassement n'est pas synonyme de démolition. Et l'homme accusé du meurtre de Nicolas Audette est demeuré détenu après sa comparution hier au Palais de justice de Québec. Étienne Gourde, 29 ans de Saint-Bernard, fait face à une accusation de meurtre au premier degré en lien avec l'homicide survenu en février 2022 à Saint-Isidore. Il est demeuré stoïque et n'a pas dit un mot lors de sa comparution devant le juge Jean-Félix Charbonneau. Son dossier reviendra devant le tribunal le 22 septembre prochain. Voilà, c'est ce qui complète. 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
1: Fred, qui est le chouchou de plusieurs qu'on vient de vous offrir à haut pour le meilleur de la musique. Et généralement, le jeudi, on a une bonne idée de ce qu'on va faire pour la fin de semaine. Ça ressemble à quoi vos projets? Ça m'intéresse. 88-724-9870 pour me faire un petit suivi. Moi, j'ai de la visite en fin de semaine. On va essayer de faire un randonnée puis une bonne bouffe sur le barbecue. Tiens, si ça peut vous inspirer. Voici Gone, Gone, Gone. Gros succès international à haut.

C'est drôle, mais c'est autant compositeur-interprète, on l'associe beaucoup au monde de l'enseignement parce qu'il a été enseignant avant d'être chanteur, mais on me confirme qu'il n'enseigne plus depuis 2008. Il s'appelle Alexandre Poulain, on l'écoute à haut.

0: 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Miles Davis et Drive Safe, ça s'en vient. À haut!
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Je salue ceux et celles qui vont tomber en vacances bientôt, bientôt. Et je lève la main, ça s'en vient, il reste quelques heures. Mais demain, c'est ma petite dernière avant deux belles semaines qui vont faire du bien.

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2: On s'hydrate, on cherche l'ombre, l'air climatisé, c'est pas le temps de faire un marathon avec la chaleur qu'il y a dans certains secteurs au Québec. La prudence qui est toujours de mise. Et ben moi, je vous souhaite une belle journée. Mon nom est Stéphanie Gagné. On se retrouve demain pour le meilleur de la musique en avant-midi. Puis, ben ça perdure dans le temps, cette programmation musicale avec les grands bazous. Ozzy Osbourne, ma préférée, soit No More Tears, qui s'en vient dans votre heure de lunch. On a aussi Plume la Traverse, U2 pour ne nommer que ceux-là. Ça, c'est dans quelques minutes à peine. Il y a aussi vos infos avec l'équipe d'Arsenal Média à l'instant.
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7: Bonjour, ici Benjamin Aubert. Voici vos actualités. Le Château Beauce a officiellement perdu son statut patrimonial. Le ministre de la Culture, Mathieu Lacombe, a signé l'avis de déclassement le 24 juillet dernier. Le propriétaire, la société Alzheimer Chaudière-Appalaches, souhaite maintenant travailler avec la ville de Sainte-Marie afin d'établir la suite des choses. Elle indique souhaiter qu'une décision soit prise avant l'hiver et soutient que le déclassement n'est pas synonyme de démolition. La future salle communautaire de Frampton portera le nom de salle

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1: Le Grand Bazou. Ben, salut tout le monde. Bonnes vacances pour ceux qui ont la chance d'en être.
2: Hein? Ben, vous en profitez.
1: Ah, ben tiens, je vais te présenter, c'est Sylvain Caron.
2: Allô?
1: Parce que quand je l'oublie, j'ai un grief de résurrection.
2: Hey, puis je veux profiter de l'occasion, Richard, pour saluer les gens qui sont à l'écoute, bien sûr, un peu partout à travers le Québec. Nathalie Maltais, secteur de Beauce, sur le 101.5 également. Du côté de Thetford Mines, Éric Caron, sa conjointe également, Kathleen et Jade. Les trois, parce que Jade, c'est la petite fille, les trois, à chaque midi, nous syntonisent. Je pense qu'ils oublient même de manger.
1: Hey, ça nous fait plaisir. On est partout à travers le Québec, sur toutes les stations hautes du réseau Arsenal de médias. Et ce qu'on fait le midi, ben c'est pas compliqué. La recette est simple, mais efficace. Les grands classiques du rock d'ici et d'ailleurs pendant 60 minutes. On commence tout de suite avec Bush et la chanson Glycerine au meilleur de la musique.

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2: Nous sommes le 6 août aujourd'hui.
3: 6 août?
2: Oui, et le 6 août, en 1989, il y a Adam Clayton du groupe U2. Lui est arrêté dans un stationnement près d'un bar à Dublin, en Irlande, pour possession de marijuana et intention de fournir de la drogue à une autre personne.
3: Ah, ben pourtant!
2: Un bon ami. Moi, une rockstar qui prend de la drogue, voyons donc!
3: Voyons, ça se peut pas, ça.
2: Ben non, c'est impossible. Il sera condamné à 25 000 $ d'amende. À donner à de bonnes œuvres de Dublin.
3: Et Dieu sait que U2 en a donné pas mal à des bonnes œuvres à travers leur carrière.
2: Ce sont des gens très généreux. Voici U2 avec Pride in the Name of Love, le meilleur de la musique. C'est toujours ici à O.
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0: Ben ici, c'est toujours le meilleur de la musique sur le réseau Arsenal de médias, le plus grand radiodiffuseur au Québec. Bientôt 30 fréquences à travers la province.
1: Oui, monsieur, on est partout, partout.
0: On a un quart d'heure non-stop devant nous avec, entre autres, Weezer Midnight Oil. Et ça va commencer avec Primal Scream Rocks. Si Sylvain Caron et moi, on est des amis inséparables à la radio.
1: Oui.
0: Ben le groupe Primal Scream, ils sont passés 22 membres différents dans la formation. Le chanteur, c'est genre, t'arrives 10 minutes en retard à pratique, on va en trouver un autre.
1: Alors, c'est, disons que ça devait être l'harmonie.
0: Oui, mais la chanson est très bonne, ça s'en vient. C'est Rocks, Primal Scream, dans un instant, au meilleur de la musique.
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0: Gazou.
1: Ben, il y avait George Thorogood and Destroyers avec Bad to the Bone. Omnium, Banque Nationale, tennis, c'est pas facile, les têtes de série.
2: ça tombe comme des mouches.
1: Ben oui.
2: Pour ceux qui restent, si des clapoffs ont fait d'ici là, il y a Alex de Minaur qui a son match cet après-midi face à Norrie. Ça risque d'être un bon affrontement, ça. De Minaur qui est parmi les favoris pour le tournoi maintenant, parce que, bon, Alexander Zverev est aussi oui. déclaré forfait. Félix Auger-Aliassime chez les hommes. Donc, ça ouvre la porte à bien des joueurs de tennis. Puis on va suivre, bien sûr, notre seule représentante canadienne, deux tournois confondus du côté des filles, avec Leila Ali Fernandez, qui sera surveillée également.
1: Voici maintenant les respectables avec Ma vie à l'heure, le meilleur de la musique. À l'heure du dîner, c'est toujours ici, à O.
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2: L'excellent, le légendaire Robert Charlebois avec Cauchemar pour conclure ce show radio. Demain, entre autres, oui.
3: Oui, tu vas l'avoir, Richard.
2: Mon Dieu, les...
3: c'est l'émotion.
2: Non, c'est la bière d'hier soir.
3: Ah, OK.
2: J'habite à 100 pieds d'une microbrasserie. Ce qui
3: ah, ça, là, c'est, écoute, là, c'est d'ailleurs, il y a une pétition qui est en cours actuellement où que, tu comptes de place à la microbrasserie.
2: Trop proche de chez nous. Demain, entre autres, Harmonium, Queen, Oasis. Merci, toi, Sylvain Caron.
3: Oui, merci, toi, Richard.
2: Le dieu de la production radio. Moi, je vous invite à rester à l'écoute des stations hauts du réseau Arsenal Média parce qu'ici, c'est toujours la meilleure de la musique. À demain, tout le monde. Salut. Bye.
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11: Bonjour, ici Benjamin Aubert. Voici vos actualités. Le Château Beauce a officiellement perdu son statut patrimonial. Le ministre de la Culture, Mathieu Lacombe, a signé l'avis de déclassement le 24 juillet dernier. Le propriétaire, la société Alzheimer Chaudière-Appalaches, souhaite maintenant travailler avec la ville de Sainte-Marie afin d'établir la suite des choses. Elle indique souhaiter qu'une décision soit prise avant l'hiver et soutient que le déclassement n'est pas synonyme de démolition. La future salle communautaire de Frampton portera le nom de salle Le Cours. Ce nom a été choisi par la population à l'issue d'un vote ayant recueilli 222 participations. Il rend hommage à la famille Le Cours qui a marqué l'histoire de la municipalité. Le calendrier des travaux de transformation de l'ancien salon funéraire Nouvelle Vie n'a pas encore été annoncé. Voilà, c'est ce qui complète. 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
1: Au micro-ondes, moi, ce midi, deux petits maïs dans le beurre avec du sel. Non, saviez-vous ça que vous, on peut faire cuire ça au micro-ondes? Oui, hein? Il y en a qui disent le chiffre magique 3 minutes 33. Moi, c'est 4 minutes. 4 minutes avec les pleurs, par hippie, dans le micro-ondes. Me nomme. Avouez que je vous ai donné le goût, peut-être. C'est le temple, à plusieurs endroits au Québec, d'ailleurs. 24K Golden, on a ça pas très loin. On sort du bleu, jeans bleu. Classe moyenne seront là également. Et là, ben, pour bien débuter cet après-midi, je l'adore. Mumford & Sons, avec la participation spéciale de Chris Stapleton. Voici Here. 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
2: Oui.

À venir en musique pas très loin de nous, Milky Chance, Gab Forêt et ma prochaine invitée qui, au tout début de la décennie 90, faisait dans le pop dance. Vous vous souvenez peut-être de la chanson Too Hot de Alanis Morissette? Ouais, ça vous dit quelque chose? Ben, elle a changé complètement de style avec, entre autres, l'album Jagged Little Pill. Les gens étaient mitigés, les critiques étaient mitigées concernant ce changement d'orientation. Puis finalement, ben, elle a su faire ses preuves. Un saut en 1996, fier de vous jouer Alanis Morissette, notre artiste canadienne, Ironic,

Plusieurs joueurs de jeux vidéo attendent avec impatience la sortie prochaine au mois de novembre du fameux jeu vidéo Grand Theft Auto 6 qui va débarquer sur les tablettes. Imaginez si ce jeu-là avait un compétiteur chinois. Est-ce que c'est possible? Je vous en parle dans les prochaines.

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1: Ouais, une compagnie chinoise qui s'appelle Tencent qui voulait créer le premier vrai concurrent du jeu vidéo GTA 6, mais le problème semble avoir été abandonné après plus de 6 ans de développement. Le jeu se serait appelé Last Sentinel. Ce jeu en monde ouvert à l'univers cyberpunk aurait quand même bouffé plus de 300 millions de dollars. Et selon Bloomberg, les mauvais résultats des tests internes auraient convaincu le géant chinois d'arrêter de dépenser pour ça. On a congédié un peu plus de 80 personnes, 80 développeurs, et la compagnie Tencent qui nie, elle, avoir officiellement annulé le jeu. Les équipes restantes travaillent déjà sur un nouveau projet qui pourrait récupérer une partie des idées de Last Sentinel. Comme quoi, vouloir détrôner Grand Theft Auto, c'est une mission presque aussi difficile que de terminer une partie avec 5 étoiles de police.

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0: bonne idée d'activité pour les gens qui passent dans notre région, peut-être encore en vacances ou encore les habitués. Peut-être qu'on l'a oublié, un endroit merveilleux, c'est du côté des fruits de la colline. Aux fruits de la colline, si vous voulez passer du bon temps, là, une ferme familiale qui vous propose un vrai terrain de jeu agro-touristique. Il y a de l'autocueillette, il y a une mini-ferme, il y a des jeux pour enfants. Ça, c'est toujours gagnant. Des produits maison aussi. Je vous invite à y aller. Moi, je suis déjà passé là, il y a de cela quelques temps. La slush fraise framboise que je vous recommande grandement. Salutations aux clients, mais aux employés, la gang du côté d'Aux fruits de la colline. Je vous souhaite une belle fin de journée. Si j'avais su, voici Francis de Grandpré. 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

Un dîner au resto en bonne compagnie, ça a toujours sa place, c'est bien vu. J'ai trouvé un resto en Floride qui pousse le concept du dîner un peu plus loin que ce qu'on est habitué. Je vous parle de ça dans les prochaines minutes, vous voulez pas manquer ça. Tout l'été, le meilleur de la musique, c'est Oh! Voici les Cowboys fringants, ici-bas.

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1: Oh! OK, imaginez le concept, vous allez au restaurant, vous entrez dans une salle et tout le monde est tout nu. Ben, c'est le principe d'un restaurant en Floride qui a poussé le concept du dîner léger, entre guillemets, un peu loin. Ce qu'ils font, c'est que chaque premier lundi du mois, ils invitent les clients qui peuvent venir manger complètement tout nus. Même les serveurs, les chefs, eux, sont habillés. L'expérience est légale, c'est correct. La loi là-bas le permet grâce aux vitres teintées et une salle prévue pour se déshabiller avant le repas. Il y a déjà une trentaine de personnes qui sont déjà inscrites malgré un prix qui est pas donné. À ce prix-là, le seul vêtement qu'on garde, c'est notre portefeuille bien serré. Ça doit être assez spécial d'être en tête-à-tête avec une personne de l'autre côté de la table, toute complètement nue, puis les voisins autour aussi complètement nus. Moi, je me dis, tant qu'on reste assis, c'est pas si pire.
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4: Bonjour, ici Benjamin Aubert. Voici vos actualités. Le Château Beauce a officiellement perdu son statut patrimonial. Le ministre de la Culture, Mathieu Lacombe, a signé l'avis de déclassement le 24 juillet dernier. Le propriétaire, la société Alzheimer Chaudière-Appalaches, souhaite maintenant travailler avec la ville de Sainte-Marie afin d'établir la suite des choses. Elle indique souhaiter qu'une décision soit prise avant l'hiver et soutient que le déclassement n'est pas synonyme de démolition. La future salle communautaire de Frampton portera le nom de salle Le Cour. Ce nom a été choisi par la population à l'issue d'un vote ayant recueilli 222 participations. Il rend hommage à la famille Le Cour qui a marqué l'histoire de la municipalité. Le calendrier des travaux de transformation de l'ancien salon funéraire Nouvelle Vie n'a pas encore été annoncé. Voilà, c'est ce qui complète. Pour d'autres manchettes, consultez mabosse.com.

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On voyage un petit peu en musique dans les prochaines. On s'en ira à Marrakech, on s'en ira à Toronto. Mais pour l'instant, dans les prochaines, bonne nouvelle pour les fans de Smash Mouth. Le groupe va lancer son premier album original en 14 ans. Mercury Comet, ça sort le 12 août. Ils seront au Québec le 15 août au Festival Lorettin de l'Ancienne Lorette. Puis le 3 septembre au Festival des Montgolfières de Gatineau. On les a en musique, justement.

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1: On est à une vingtaine de minutes de la dernière édition du Trafic de la semaine. Demain, c'est le Party Rock avec de la bonne musique rock pour vous amener vers votre fin de semaine. Aswell, où je m'en vais tout l'été, le meilleur de la musique, c'est O.

Parlant de buzz, ça a créé tout un buzz, hein, cette fusée de SpaceX qui s'est écrasée sur la Lune à plus de 8000 km/h. Ça a fait un cratère à peu près d'une trentaine de mètres de diamètre. Pas visible à l'œil nu. Un choc qui a été confirmé par un observatoire du côté du Chili et la NASA qui va partir survoler la zone pour photographier le site, voir ce que ça a fait. Des détails vont sortir au cours des prochains jours, des prochaines heures, ça c'est clair. Des photos, peut-être même des vidéos. On espère voir ça. Toujours très impressionnant quand même. Ça a été plaisant de vous accompagner cet après-midi en remplacement d'Olivier Poitras. Je m'appelle Ghislain Demers. Et comme on parlait un petit peu du ciel, ben oui, quel lien on fait, hein, nous autres, reculant devant rien. Il n'y a pas grand-chose dans le ciel à soir, un petit retour dans le temps avec Permis. À la prochaine, portez-vous bien, vos équipes respectives.

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5: Bonjour, ici Benjamin Aubert. Voici vos actualités. Le Château Beauce a officiellement perdu son statut patrimonial. Le ministre de la Culture, Mathieu Lacombe, a signé l'avis de déclassement le 24 juillet dernier. Le propriétaire, la société Alzheimer Chaudière-Appalaches, souhaite maintenant travailler avec la ville de Sainte-Marie afin d'établir la suite des choses. Elle indique souhaiter qu'une décision soit prise avant l'hiver et soutient que le déclassement n'est pas synonyme de démolition. La future salle communautaire de Frampton portera le nom de salle Lecour. Ce nom a été choisi par la population à l'issue d'un vote ayant recueilli 222 participations. Il rend hommage à la famille Lecour qui a marqué l'histoire de la municipalité. Le calendrier des travaux de transformation de l'ancien salon funéraire Nouvelle Vie n'a pas encore été annoncé. Voilà, c'est ce qui complète. 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

Bienvenue dans le trafic. Merci de nous avoir choisi pour terminer la journée. Mon nom est Chuck et je m'installe avec la chaleur. On baigne dans les rayons de soleil. C'est l'été. Encore plusieurs qui sont en vacances. C'est un plaisir d'être là. Je suis le gars de circonstance en mode vacances, en mode grosse musique. On se gâte avec une grosse playlist et de la bonne humeur. Dans les prochaines minutes, une des tunes de l'été. Dracula, Tame Impala s'en vient. Mais on va se permettre une petite folie. On va être un petit peu plus ténébreux pour commencer cette édition du trafic de ce 6 août. C'est Enter Sandman, Metallica, sur le meilleur de la musique en haut.

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Tame Impala, l'Australien qu'on vient d'entendre avec Dracula, lui qui est venu nous visiter il y a pas longtemps au Centre Bell et qui a rempli l'aréna mythique du Canadien de Montréal. Et on aura de la visite aussi de la Belgique du côté de l'Agora du Port de Québec pour la Super Franco Fight, un nom qu'on

Il va être là aux côtés de plusieurs chanteurs québécois, entre autres Lou Adrienne Cassidy, Isabelle Boulay, Diane Dufresne, Bruno Pelletier et plusieurs autres qui vont se produire le 25 août prochain à l'Agora du Port de Québec.

0: Le chanteur de 41 ans, Jelly Roll, a annoncé prendre une pause de la tournée pour se ressourcer après son divorce avec Bonnie XO, la star du country qui a conclu sa tournée avec Post Malone à Salt Lake City le 28 juillet où Jelly Roll s'est adressé à la foule en disant que c'est une expérience inoubliable. Dans quelques soirs, je pars pour le Colorado donner mon dernier concert avant un an ou deux, a-t-il déclaré. Donc, ceux qui ont pu le voir au Festival d'été de Québec récemment, eh bien, c'était un bon timing parce que ça risque de prendre du temps avant de voir Jelly Roll en prestation au Québec. Pour se consoler, il s'en vient dans les prochaines minutes avec Alex Warren pour Bloodline.
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2: Météo. En ce moment, en Beauce, on a un 30 degrés maximum avec l'humidex à 35 degrés pour cet après-midi, ce soir et cette nuit. 20 degrés partiellement nuageux, 30% de probabilité d'averse, un maximum de 30 pour vendredi. On termine la semaine avec alternance soleil et nuages, un maximum à 30, un humidex à jusqu'à 37 degrés. Et malheureusement, c'est de la pluie qui est prévue jusqu'à maintenant pour le week-end avec des nuages maximum de 25 et de 26 pour dimanche en Beauce.
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Après des arrêts à Sept-Îles-Québec, Lévis et Montréal, The Offspring et ce week-end, encore une fois, au Québec. Demain, vendredi, à Drummondville pour le Festival de la Poutine. Et samedi, Saint-Jean-sur-Richelieu, International de Montgolfière. Un spectacle qu'on attend avec impatience. Les voilà avec The Kids, Aaron, All Right. Sur le meilleur de la musique.

0: On apprend aujourd'hui sur mabourse.com que la future salle communautaire de Frampton a désormais un nom. On sait que la municipalité avait fait l'acquisition des anciens locaux du salon funéraire Nouvelle Vie situé sur la rue principale et on s'est arrêté sous le nom de Salle Le Cours qui a été retenu au terme d'un vote populaire auprès des habitants. On a dévoilé ça aujourd'hui. Au cours des derniers mois, l'administration municipale avait demandé aux citoyens de proposer des noms pour la future salle. Trois options avaient été ensuite choisies, soit la salle Shamrock pour souligner l'héritage irlandais de la municipalité, la salle 1806 pour souligner l'année de proclamation du canton qui est devenu Frampton et la salle Le Cours. Et c'est cette dernière option qui a remporté avec 47% des votes. 222 votes ont été enregistrés au total. Plus de détails sur mabosse.com. En musique, on a Talk qui s'en vient avec Time Machine. Oh.
1: Ce qui s'en vient, encore des...

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1: Une nouvelle qui pourrait concerner les amateurs d'avocats. Les États-Unis ont suspendu les importations d'avocats en provenance du plus grand producteur du Mexique. Invoquant des problèmes de sécurité, c'est ce qu'a annoncé aujourd'hui l'Association des producteurs, le gouvernement de l'État de Michoacán. Aucun envoi de fruits pour l'exportation n'est autorisé. Reste à voir si ça va impacter les importations ici au Canada et au Québec. En 2024, les expéditions aussi avaient été arrêtées après l'agression de deux inspecteurs dans le même État de Michoacán. Donc, c'est à surveiller cette situation-là en espérant que ça nous prive pas d'avocat. Moi qui est un amateur de guacamole. On a dans les prochaines minutes Kings of Leon. Ça aussi, je suis amateur de ça. C'est la chanson You Somebody qui s'en vient haut.
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2: Bonne fin de journée, ici Benjamin Aubert, voici vos actualités. Le Château-Beauce a officiellement perdu son statut patrimonial. Le ministre de la Culture, Mathieu Lacombe, a signé l'avis de déclassement le 24 juillet dernier. Le propriétaire, la société Alzheimer Chaudière-Appalaches, souhaite maintenant travailler avec la ville de Sainte-Marie afin d'établir la suite des choses. Elle indique souhaiter qu'une décision soit prise avant l'hiver et soutient que le déclassement n'est pas synonyme de démolition. Le Parti québécois a annoncé la candidature de Yannick Godbout dans Lévis en vue des prochaines élections provinciales. Spécialiste du commerce international et directeur du développement des services internationaux chez Desjardins, il tentera de déloger le ministre caquiste Bernard Drainville. Monsieur Godbout souhaite mettre son expérience au service du développement économique de la région de Chaudière-Appalaches et estime que le Québec devrait pouvoir porter lui-même sa voix dans le cadre des négociations d'accords de libre-échange. La future salle communautaire de Frampton portera le nom de salle Lecourt. Ce nom a été choisi par la population à l'issue d'un vote ayant recueilli 222 participations. Il rend hommage à la famille Lecourt qui a marqué l'histoire de la municipalité. Le calendrier des travaux de transformation de l'ancien salon funéraire Nouvelle Vie n'a pas encore été annoncé. La route 271 à Saint-Éphrem a été fermée pendant environ 90 minutes ce matin après une collision entre un tracteur transportant un épandeur à fumier et une dépanneuse. Les deux occupants de la dépanneuse ont été transportés à l'hôpital par mesure préventive. La collision purement accidentelle serait due à un malheureux concours de circonstances. Et un homme de 52 ans a été arrêté en lien avec un incendie criminel survenu dimanche dans un immeuble résidentiel du Vieux-Québec. Le suspect devait comparaître aujourd'hui au Palais de justice de Québec. L'incendie n'a fait aucun blessé, mais les résidents n'ont pas pu réintégrer l'immeuble en raison des dommages causés par le feu et par l'eau. Voilà, c'est ce qui complète. 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
3: Yeah, Jameson Taillon a effectué ses débuts dans l'uniforme des Blue Jays de Toronto et ça a été dans une victoire de Toronto 5-4 face aux Astros de Houston. L'équipe ne comptait pas sur les services de Vladimir Guerrero, fils en plus pour ce match-là. Celui qui connaît des ennuis offensifs a terminé le match de mardi 0-3 avec un but sur balle et a semblé ressentir un inconfort à une jambe. Le gérant John Schneider s'est fait rassurant en précisant que c'était rien de majeur. Taillon a lancé par la 4 manches en ouvrant 6 coups sûrs et 3 points mérités. Il a passé 4 frappeurs dans la mitaine. Et les Jays qui sont justement en action en ce moment contre les Cubs de Chicago. Maintenant au tennis, on ressent la déception de Félix Auger-Aliassime qui a dû déclarer forfait à l'Union Banque Nationale. Fameux Titoine Droguet est en action ce soir.

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1: Retour à la maison en ce jeudi d'été de vacances pour plusieurs. Il fait beau, il fait chaud. On monte le son de la radio avec le meilleur de la musique. Hein? Oh, mon nom est Chuck. On est ensemble jusqu'à 18h pour le trafic. Par la suite, les hits de 18h à 19h. On a vraiment du bon temps à passer ensemble. Moi, en mode vacances de même, en mode terrasse, piscine, un jeudi comme ça, je me sens vraiment dans mon élément. Homebreaker, Summer s'en vient dans les prochaines minutes. You Somebody, juste avant Kings of Leon sur le meilleur de la musique. Oh.

0: Céline Boutillette qui est avec nous pour la chronique techno. Comment vas-tu?
1: Très bien, bien contente d'être là. Belle surprise, je reviens. J'ai eu trop de demandes. Là. Les courriels n'arrêtaient pas. Les
0: ah, je sais. Nous autres, il y a eu comme une pétition qui a été signée pour qu'il faut absolument qu'elle revienne. Laissez faire François. Gardez-la en vacances. On veut Lynn. Là,
1: tout mais j'aimerais ça vous dire qu'il est en vacances, mais il n'est pas vraiment en vacances, par exemple.
0: Il travaille sur un gros projet. On va en parler d'ailleurs un petit peu plus loin dans la chronique. Lynn, si tu veux bien. Là. Mais on va commencer avec l'intelligence artificielle qui change maintenant notre façon de faire des recherches sur Google.
1: Ouais, parce que Google, ben je sais pas si vous avez remarqué, mais maintenant, lorsqu'on fait une recherche normale, comme on faisait avant, ben on a une espèce de bloc qui apparaît au-dessus des liens, qui nous donne une espèce de réponse générée en 4-5 secondes. Là. Bon, on va se le dire, des fois, ça peut être pratique. Hein. C'est une petite question rapide, là, tu veux une définition ou une petite réponse bien simple, ça peut être le fun. Mais il y a quelque chose d'étrange quand même dans cette nouvelle façon de livrer des réponses. Tu sais, c'est comme arriver au restaurant, tu t'assois, tu te fais amener un menu, t'as même pas fini de feuilleter, puis le cuisinier est déjà en train de te nourrir à cuillère. C'est comme, j'ai pas demandé ça. Ça veut pas dire que c'est mauvais, c'est peut-être même très bon, mais c'est qu'on n'a pas eu l'option de choisir nous-mêmes. Tu sais.
0: Ok.
1: Mais là, est-ce que ça se retire, ces blocs-là? Ben, il y a pas de façon officiel ou de bouton officiel pour désactiver ça. Par contre, lorsque vous faites votre recherche, il y a des filtres qui sont au-dessus de dans la section de Google. Vous pouvez mettre le filtre web. Puis à ce moment-là, ben vous allez retrouver en majorité, principalement les liens traditionnels.
0: Okay. Donc
1: c'est sûr que l'AI va toujours être un peu derrière, mais au moins on revient à une recherche normale. Parce que c'est ça le fun d'Internet, c'est aussi de chercher, tu sais. Parce que on se rappelle tout d'ouvrir 2-3 pages. Là tu compares tes explications. Là, ça fait 3 heures que t'es perdu sur Wikipédia dans la vie de quelqu'un que tu savais même pas qu'il existait le 15 minutes.
0: Ah, tellement 2019, Soline, tellement.
1: Ouais, OK, t'as raison. Mais quand même, on en a besoin de l'intelligence artificielle, mais il faut comprendre pourquoi c'est important de pousser nos recherches un peu plus loin. Parce que Google, là, nous donne déjà une réponse, mais c'est des tendances qui sont prises ou des informations qui sont prises sur les vrais sites. Puis là, je veux que vous fassiez la réflexion avec moi. Si les sites, là, qu'on utilise, là, puis là, je prêche un peu pour ma paroisse, mais des sites, là, on va prendre françoischaron.com, ils perdent tous leurs lecteurs, leurs revenus, puis les gens vont de moins en moins consulter ces informations-là, ben ces sites-là vont avoir de moins en moins de moyens pour fournir ces informations que l'intelligence artificielle a besoin pour nous répondre. Fait que c'est une espèce de beau cercle vicieux, pas le fun, qu'il faut donc continuer à faire nos propres recherches, surtout lorsque vous poussez des recherches d'école ou des questions médicales, financières. Fiez-vous pas à ce que l'intelligence vous donne comme réponse. Poussez un peu plus loin vos réponses, c'est important. Restons curieux et restons informés.
0: Lynn, il y a beaucoup de choses qui changent chez Spotify. On a parlé là de la partie enfant ou la partie un peu plus jeunesse qu'on pouvait faire sur Spotify dans d'autres chroniques. Mais là, c'est un mode course qui arrive sur Spotify. Question de nous aider dans nos entraînements.
1: Ben oui, t'es-tu un coureur, toi?
0: Non.
1: Ah, pas un coureur. Moi, je suis une ex-coureuse, par exemple. Puis je t'avoue que ce mode-là, il me redonne le goût de m'y remettre, là. Parce que moi, je suis vraiment motivée par la musique dans la vie. Mm-hmm. Une bonne chanson, ça peut me donner l'impression que je suis capable de courir un marathon. Mais quand il y a une mauvaise qui embarque, là, c'est assez facile de me faire changer de chemin pour la crème molle. Ben, on va te dire. Puis c'est plate quand ça arrive, parce que là, tu sais, t'es là, tu cours, là, ça va bien. Là, t'entends une chanson, ça va bien, une bonne chanson. Puis là, 6 minutes plus tard, t'as Isabelle Boulay qui vient de chanter que tous les trains, tous les bateaux. Là, à un moment donné, tu fais comme, whoop-a-la, Isabelle, elle est le fun, mais c'est pas une bonne partner d'entraînement. Fait que là, Spotify nous offre un mode course ben cool. Puis ce que ça fait, en fait, d'un, faut être abonné faut être membre premium pour y avoir accès.
0: Ça, c'est
1: sûr. Dans la section activité physique, ben vous allez pouvoir choisir run ou course, et vous allez choisir donc votre type de course. Faites-vous des courses par intervalle, régulière, votre durée, combien de temps vous voulez courir, le BPM, et même votre style de choix musical. Parce qu'avant, il y avait quand même une section pour de la course ou des playlists de course, mais c'était pas nécessairement pour tes choix musicaux. Tu sais, tu te retrouvais avec une espèce de EDM, du gros beat, mais là, t'es comme, oh, moi, je cours pas là-dessus dans la vie, fait qu'on oublie ça. Mais là, maintenant, ça va être vraiment adapté à ton style musical. Bon, attention, là, je suis pas en train de vous dire que c'est votre nouvel entraîneur personnel, c'est pas ça pantoute. Il te dira pas si tu cours trop vite ou ben si t'es mollet, ils sont en train de prendre leur démission, là. Mais ils vont quand même t'organiser une trame sonore très cool pour ta séance et qui va ressembler à ce que t'aimes écouter.
0: Okay.
1: vraiment nice.
0: Bon, ça, c'est une excellente nouvelle. Effectivement, tu sais, des fois, te retrouver avec des choses que t'aimes pas, ça peut enlever le goût de poursuivre, ou que tu t'entraînes aussi.
1: Ça change le rythme.
0: C'est souvent, tu sais, pas juste la course, tu sais. J'imagine que tu peux faire ça pour tous les entraînements. Il nous reste un peu moins de temps, Laline, mais je veux quand même qu'on parle de certains cellulaires qui peuvent maintenant communiquer. On peut pouvoir communiquer avec des cellulaires par satellite, même sans réseau.
1: Ouais, il y a façon de le faire. On pense souvent que c'est les services d'urgence qui peuvent juste utiliser ça, mais non, tu sais, on peut s'en servir pour quelqu'un qui part, par exemple, en randonnée ou dans des routes isolées ou un peu tout seul au chalet, là, tu sais, dans un coin un peu reclus, là. Mm-hmm. C'est une bonne chose à savoir que certains téléphones, faut savoir que pas tous les téléphones ont cette fonction-là, mais certains téléphones offrent la possibilité de faire des appels satellites. Donc, de cette façon, vous pourriez rejoindre les secours, demander de l'assistance routière, même envoyer des messages. Puis, de la façon que ça fonctionne, c'est assez simple. En fait, puis ça, c'est sans réseau cellulaire, sans Wi-Fi, tout, là. Fait que là, si vous recevez, puis ça se peut là que sur vos téléphones, si vous avez cette fonction, lorsque vous allez perdre du satellite, là, de la connexion, ça se peut que vous voyez cette option-là apparaître sur votre téléphone. C'est pas une panique, là. Ça veut pas dire que vous avez appelé les secours ou que les secours sont en route, là. Ça va bien. C'est juste que ça vous indique qu'il y a une autre façon de communiquer qui pourrait être disponible parce que votre réseau actuel est trop faible. Puis comment ça fonctionne, c'est que le téléphone, il va tenter d'établir une connexion Internet avec une connexion satellite, là, littéralement se connecter avec un satellite. Faut comprendre que ça prend un petit temps, là, tu sais, je veux dire, c'est pas le Wi-Fi direct, faut que t'attendes un petit peu. Et il faut aussi être dans une zone qui est assez dégagée. Donc, c'est sûr que si t'es dans une forêt plein d'arbres, là ça se peut que tu aies de la misère à te connecter. Mais il faut comprendre surtout, faut s'assurer que votre téléphone le fait. Fait que prenez pas cette solution-là comme votre plan B, là, votre solution de secours. C'est peut-être plus un plan C, D, E. Là, tu sais, tu comprends? Parce que si on ne sait pas si dans la région où vous allez être, si ça va être accessible, si on a un satellite qui est disponible. Donc, vérifiez, faites des tests aussi. C'est possible de le faire. Faisiez pas juste le temps de le faire quand il y a une crise. Là.
0: Ouais, ouais.
1: Faites des tests. Il y a des versions démo qui sont offertes aussi sur les téléphones lorsque vous avez accès à cette fonction. Donc, si vous voulez savoir si votre téléphone a la fonction de communication par satellite, rendez-vous sur françoischaron.com. On vous explique tout ça, comment voir, comment essayer la fonction et comment vous assurer que vous avez tout de disponible lorsque vous aurez besoin de communiquer par satellite.
0: Lynn, si t'es capable de faire ça vite, là, on va parler du nouveau projet de François, là, qui est cyberpme.ca.
1: Exact, super simple. On lance ce projet-là très bientôt. C'est un nouveau projet de François qui va aider aux entreprises à protéger leurs données puis à préparer leur équipe aux fraudes puis à cybermenaces qu'on n'arrête pas de vous jaser.
0: Ben oui.
1: Là, on a fini de vous en jaser, on va agir. Fait que là, on veut vous aider. Rendez-vous donc sur cyberpme.ca. Si vous êtes un propriétaire d'une petite ou moyenne entreprise, allez vous connecter pour le pré-lancement et avoir toutes les informations quand ça va être lancé. Je vous dis, on s'en va dans un moment de vie où que là, on n'a pas fini de se faire attaquer par des fraudeurs et surtout nos petites et moyennes entreprises sont des cibles très, très, très fréquentes. Donc, allez vous inscrire tout de suite pour le pré-lancement.
0: Donc, cyberpme.ca. Sinon, tout se retrouve aussi sur le françoischaron.com.
1: Exactement. Et on se retrouve peut-être la semaine prochaine. Surprise, surprise.
0: Merci, Lynn, pour cette chronique, puis on se retrouve bientôt. Merci.
1: Oui, à bientôt.
0: All right, bye-bye.

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9: En ce moment, en Beauce, on a un 30 degrés maximum avec l'humidex à 35 degrés pour cet après-midi, ce soir et cette nuit. 20 degrés partiellement nuageux, 30% de probabilité d'averse, un maximum de 30 pour vendredi. On termine la semaine avec alternance soleil nuage, un maximum à 30, un humidex à jusqu'à 37 degrés. Et malheureusement, c'est de la pluie qui est prévue jusqu'à maintenant pour le week-end avec des nuages maximum de 25 et de 26 pour dimanche en Beauce.
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Ça va très bien pour le Canada à la Coupe Linka Gretzky, qui est un tournoi organisé avec les moins de 18 ans. Un petit tournoi à 8 équipes, bien le fun à suivre au mois d'août avec les meilleurs espoirs en vue du prochain repêchage. Ils sont pas tous là, mais il y en a beaucoup. Des vraies machines à scorer le Canada. 3 victoires, 0 défaites jusqu'à maintenant. Ils vont affronter la Finlande pour ce qui est des demi-finales qui auront lieu vendredi. Et les matchs pour les médailles, ça a lieu samedi. Go Canada, go! Des machines à scorer, comme le dirait Bob Bissonnette, qu'on écoute sur le meilleur de la musique à haut. Tous les jours.

0: Le prochain band qui s'en vient dans le trafic, c'est un groupe qui sera du Vans Warped Tour. De retour après tant d'années d'absence sur la tournée qui a marqué une génération complète au début des années 2000. Et c'est Yellow Card qui sera de l'édition 2026 du côté de Montréal. Eux qui jouent le samedi 22 août. Un rendez-vous à ne pas manquer pour les amateurs de Yellow Card. Et Good Charlotte est sur la même chanson. Et eux, ils sont samedi au Centre Bell en première partie d'Avenged Sevenfold. Les deux Ben dans la même chanson. Bedroom Poster, ça s'en vient sur le meilleur de la musique à haut.
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0: Il y a une vidéo qui circule, Roxane Bruno qui était en beau fusil dans le cadre du festival Ossisquoi Lumière. Ça se déroulait du côté de Rouyn-Noranda. Puis je sais pas si c'est à cause de l'arsenic dans l'air, mais Roxane Bruno était vraiment hors de ses gonds. Il y a des jeunes qui ont décidé de faire un mosh pit et c'était vraiment pas sécuritaire. Il y avait des familles autour et je pense qu'après plusieurs avertissements, là, elle en a eu assez et là, averti les jeunes et là, à un moment donné, assez tanné, puis elle les a tout simplement exclu son choix, elle a tout arrêté, elle les a pointé du doigt et elle a une répartie quand même, Roxane Bruno. Elle a donc ri un peu de ces jeunes bums avec beaucoup d'humour quand même. Je pense que ceux qui étaient tannés de ces jeunes voyous ont été bien contents d'avoir la paix après ça. Étrangement, on peut quand même répliquer ce témoignage-là à cette situation de ce show de Roxane Bruno.
1: Ouais. Qu'il est, le petit bonhomme. Puis il y en avait deux qui le suivaient en arrive, c'est ces deux chums. Deux bonnes.

0: semaine, du trafic. Il faut que ça brasse dans les prochaines minutes. Il fait beau, il fait chaud, puis on va rocker ça avec Van Halen. Donne du punch, j'en s'en vient.
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4: 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Une distillerie où saveurs locales et découvertes gourmandes se rencontrent. Savoure des gins artisanaux accompagnés de charcuteries sur la terrasse. C'est vraiment la parfaite sortie en couple ou entre amis.
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2: Bonne fin de journée, ici Benjamin Aubert, voici vos actualités. Le Château-Beauce a officiellement perdu son statut patrimonial. Le ministre de la Culture, Mathieu Lacombe, a signé l'avis de déclassement le 24 juillet dernier. Le propriétaire, la société Alzheimer Chaudière-Appalaches, souhaite maintenant travailler avec la ville de Sainte-Marie afin d'établir la suite des choses. Elle indique souhaiter qu'une décision soit prise avant l'hiver et soutient que le déclassement n'est pas synonyme de démolition. Le Parti québécois a annoncé la candidature de Yannick Godbout dans Lévis en vue des prochaines élections provinciales. Spécialiste du commerce international et directeur du développement des services internationaux chez Desjardins, il tentera de déloger le ministre caquiste Bernard Drainville. Monsieur Godbout souhaite mettre son expérience au service du développement économique de la région de Chaudière-Appalaches et estime que le Québec devrait pouvoir porter lui-même sa voix dans le cadre des négociations d'accords de libre-échange. La future salle communautaire de Frampton portera le nom de Salle Lecourt. Ce nom a été choisi par la population à l'issue d'un vote ayant recueilli 222 participations. Il rend hommage à la famille Lecourt qui a marqué l'histoire de la municipalité. Le calendrier des travaux de transformation de l'ancien salon funéraire Nouvelle Vie n'a pas encore été annoncé. La route 271 à Saint-Éphrem a été fermée pendant environ 90 minutes ce matin après une collision entre un tracteur transportant un épandeur à fumier et une dépanneuse. Les deux occupants de la dépanneuse ont été transportés à l'hôpital par mesure préventive. La collision purement accidentelle serait due à un malheureux concours de circonstances. Et un homme de 52 ans a été arrêté en lien avec un incendie criminel survenu dimanche dans un immeuble résidentiel du Vieux-Québec. Le suspect devait comparaître aujourd'hui au Palais de justice de Québec. L'incendie n'a fait aucun blessé, mais les résidents n'ont pas pu réintégrer l'immeuble en raison des dommages causés par le feu et par l'eau. Voilà, c'est ce qui complète. 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
5: Ah, ce jeudi, la toune qui punch, sortie en 1983, à la fin de l'année, là, en décembre, c'est le premier single extrait du sixième album du groupe Van Halen. Jump est presque une chanson parfaite. Ça rock, c'est même presque dansant. Ça a été numéro un, bien sûr, au Billboard Hot 100. Et c'est notre toune qui punch aujourd'hui.

0: prends un peu d'avance. On est jeudi, fait beau, fait chaud. Demain, c'est la journée internationale de la bière, journée qui a commencé en 2007, donc déjà presque 20 ans pour cette fête qui souligne l'amour de la bière. Je sais pas c'est quoi ta bière préférée sur une terrasse. Moi, personnellement, quand il fait chaud comme ça, une Effenweizen, je sais que c'est comme plutôt précis, là, mais hey, c'est bon, ça. Est-ce que t'as des plus IPA, blanche, blonde, peut-être un petit peu moins rousse et stout à cette chaleur-là? En tout cas, en humble avis, c'est moins efficace, mais les amateurs de stout, eux, à n'importe quel moment, c'est toujours ça qu'ils vont prendre. Exemple, une Guinness, là, même s'il fait 35 degrés, ils vont être au rendez-vous avec leur bière irlandaise préférée. Tu peux m'écrire là-dessus? Je veux savoir c'est quoi ta bière préférée quand il fait chaud sur une terrasse. Ça va me faire plaisir en vue de cette journée internationale de la bière demain. On a Coedzel qui s'en vient avec iRoad à O.
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12: En ce moment, en Beauce, on a un 30 degrés maximum avec l'humidex à 35 degrés pour cet après-midi, ce soir et cette nuit. 20 degrés partiellement nuageux, 30% de probabilité d'averse, un maximum de 30 pour vendredi. On termine la semaine avec alternance soleil nuage, un maximum à 30, un humidex à jusqu'à 37 degrés. Et malheureusement, c'est de la pluie qui est prévue jusqu'à maintenant pour le week-end avec des nuages maximum de 25 et de 26 pour dimanche en Beauce.
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Comme pour plusieurs personnes, cette semaine, je suis en vacances, classe moyenne, ça s'en vient dans les prochaines minutes. Le temps d'écouter T'es mon papillon, sucre bébé, c'est sûr qu'en français, ça sonne un peu moins badass, c'est Butterfly, Crazy Town sur le meilleur de la musique à haut.

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1: Le blé d'Inde s'est laissé désirer et il est maintenant là. La grande vedette, le fameux blé d'Inde du Québec est maintenant dans les épiceries en quantité impressionnante et ça accompagne une chute de prix spectaculaire, cette abondance-là. En 5 jours, ça a descendu de 23%. Les prix, ça a vraiment dégringolé entre le 30 juillet et le 3 août, selon les données de l'Association des producteurs maraîchers du Québec. Une excellente nouvelle, cette baisse drastique qui fait le plaisir des amateurs de blé d'Inde qui vont pouvoir se régaler. Moi, personnellement, j'adore vraiment ça. On dit merci à la météo et merci à Youngblood d'avoir écrit Zombie. Elle s'en vient dans les prochaines minutes.

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1: C'est tout pour le trafic. En ce 6 août, cette date-là qui me rappelle mon voyage en Irlande, quand je rentrais dans une taverne ou un pub irlandais qui avait ces vieux loups qui étaient au bar depuis des heures. Ils étaient 6 sous. Bon, Imagine Dragons s'en vient dans les prochaines minutes, dans les hits, là, dans la prochaine heure, avec que les numéro 1 des 30 dernières années. Ça s'en vient.
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7: Bonne fin de journée, ici Benjamin Aubert, voici vos actualités. Le Château-Beauce a officiellement perdu son statut patrimonial. Le ministre de la Culture, Mathieu Lacombe, a signé l'avis de déclassement le 24 juillet dernier. Le propriétaire, la société Alzheimer Chaudière-Appalaches, souhaite maintenant travailler avec la ville de Sainte-Marie afin d'établir la suite des choses. Elle indique souhaiter qu'une décision soit prise avant l'hiver et soutient que le déclassement n'est pas synonyme de démolition. Le Parti québécois a annoncé la candidature de Yannick Godbout dans Lévis en vue des prochaines élections provinciales. Spécialiste du commerce international et directeur du développement des services internationaux chez Desjardins, il tentera de déloger le ministre caquiste Bernard Drainville. Monsieur Godbout souhaite mettre son expérience au service du développement économique de la région de Chaudière-Appalaches et estime que le Québec devrait pouvoir porter lui-même sa voix dans le cadre des négociations d'accords de libre-échange. Voilà, c'est ce qui complète. 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
4: Déjà jeudi, la dernière de la semaine des hits. Mon nom est Chuck et je suis bien accompagné que de numéro 1 des 30 dernières années. Pour la prochaine heure, on aura du Morgan Wallen. Un peu plus tard, Depeche Mode sera là, Garbage. Et on commence avec Imagine Dragons et Recta O.

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À venir dans les prochaines minutes, l'Écossais Tom Walker et Leave a Light On, toute une voix. On a aussi deux voix puissantes qui s'unissent dans les prochaines minutes. Here de Chris Stapleton et Mumford & Sons. Et pour l'instant, petit tour sur le boulevard des rêves brisés avec Green Day sur le mer, la musique en haut.

0: 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On va avoir toute une thématique pour un jeudi soir d'été dans les prochaines minutes. Le rocker italien et chanteur de Manskin, Damiano David, Born with a Broken Heart, ça s'en vient dans les prochaines minutes. Et tout juste avant, on aura Timbaland et One Republic pour Apologize.
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À venir dans les prochaines minutes, on va régaler les fans de Radiohead avec I and Dry, Linkin Park, The Emptiness Machine, ça s'en vient. Mais aussi About a Girl de Nirvana. Et pour l'instant, une toune d'été, c'est Self-Aware, Tempur City sur le meilleur de la musique à haut.

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1: C'est tout pour les hits. On se retrouve samedi 9h avec le Hit 15, les 15 plus grosses chansons partout au Québec. D'ici là, manque pas demain matin 6h pour bien commencer ton vendredi, les 100 000 matins. Bon, et Chuck, je te souhaite un très beau jeudi soir. Goodbye!
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1: Le déclassement n'est pas synonyme de démolition. Le Parti québécois a annoncé la candidature de Yannick Godbout dans Lévis en vue des prochaines élections provinciales. Spécialiste du commerce international et directeur du développement des services internationaux chez Desjardins, il tentera de déloger le ministre caquiste Bernard Drainville. Monsieur Godbout souhaite mettre son expérience au service du développement économique de la région de Chaudière-Appalaches et estime que le Québec devrait pouvoir porter lui-même sa voix dans le cadre des négociations d'accords de libre-échange. Voilà, c'est ce qui complète. Pour d'autres manchettes, consultez ma bonne.

Bon jeudi soir tout le monde, c'est Ali Bombardier qui vous accompagne encore une fois jusqu'à minuit avec le meilleur de la musique à au 101.5. C'est demain que revient le marché d'à côté à Saint-Lambert-de-Lauzon. Plus de 40 producteurs, artisans, artistes et jeunes entrepreneurs qui seront réunis à la place publique. Le marché sera ouvert dès demain de 17h à 21h, puis samedi de 10h à 15h. Apportez de l'argent comptant et venez découvrir les créations des gens d'ici.

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8: Voici vos nouvelles, Arsenal Média. Le Château Beauce a officiellement perdu son statut patrimonial. Le ministre de la Culture, Mathieu Lacombe, a signé l'avis de déclassement le 24 juillet dernier. Le propriétaire, la société Alzheimer Chaudière-Appalaches, souhaite maintenant travailler avec la ville de Sainte-Marie afin d'établir la suite des choses. Elle indique souhaiter qu'une décision soit prise avant l'hiver et soutient que le déclassement n'est pas synonyme de démolition. Le Parti québécois a annoncé la candidature de Yannick Godbout dans Lévis en vue des prochaines élections provinciales. Spécialiste du commerce international et directeur du développement des services internationaux chez Desjardins, il tentera de déloger le ministre caquiste Bernard Drainville. M. Godbout souhaite mettre son expérience au service du développement économique de la région de Chaudière-Appalaches et estime que le Québec devrait pouvoir porter lui-même sa voix dans le cadre des négociations d'accords de libre-échange. La future salle communautaire de Frampton portera le nom de Salle Lecourt. Ce nom a été choisi par la population à l'issue d'un vote ayant recueilli 222 participations. Il rend hommage à la famille Lecourt qui a marqué l'histoire de la municipalité. Le calendrier des travaux de transformation de l'ancien salon funéraire Nouvelle Vie n'a pas encore été annoncé. Finalement, côté météo en Beauce, ce soir et cette nuit, c'est nuageux avec 40% de probabilité d'averse et le minimum est de 20.